0: J'ai un drone inclus.
1: Désolé, c'est vrai, Sabrina.
2: C'est vrai que ce serait marrant s'il y avait le mec de Google Street View qui passe à ce moment-là dans la voiture.
1: Oh là là.
2: Sabrina, t'es dans quel coin? Non, c'est vrai, c'est important.
3: Je suis sur Nourdan, dans l'Essonne.
2: D'accord. Et personne ne voit rien, les voisins?
1: Il n'y a pas de vis-à-vis?
3: Si. Ah bah, il y a un petit peu de vis-à-vis chez le voisin d'en face, mais bon, c'est une personne âgée, je pense qu'elle se régalera.
4: Je suis en bas d'une tour, il y a deux tours autour.
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0: qui se passe là-bas. Enfin, ce qui
1: s'est passé, première épreuve, le concours de bouffe. J'ai vu un homme avaler 12 kebabs sans respirer.
0: Ah oui,
1: les secours étaient prêts, mais pas pour lui, pour la chaise en plastique. Plus loin, le célèbre concours du cri du cochon. Alors attention, niveau réalisme, on était entre la ferme pédagogique et un contrôle fiscal. Le bordel.
0: Mais parlez-nous du lancer de slip, Michel. C'est ça qui intéressait les gens là-bas. On s'en carre.
2: Ah bon, c'était ça le truc.
1: Ouais. Écoutez, j'y arrive. Alors, le lancer de slip, une discipline ancestrale où des hommes projettent un slip de type moule pochon. C'est le modèle. Ils le jettent dans les airs comme si leur dignité était coincée dedans. Alors, j'ai assisté à un jet de 32 mètres. Le slip a survolé le stand de bière, touché un enfant déguisé en frites et terminé sur le pare-brise d'une Dacia tunée Breast Power.
0: Ah oui. c'est très précis. Hein.
1: Bah absolument.
2: Ouais, on a des sacrées infos.
0: Ouais.
2: Là.
0: Ouais, c'est complètement fou. Et Michel, la question que tout le monde se pose, plateau, est-ce que le slip va bien, Michel?
1: Alors Cyril, d'après les experts, il y avait dans ce slip 14% de coton et 86% de combat.
0: Il y avait des traces.
1: C'est l'effort quand il l'a lancé. Cyril, je vous préviens, j'ai autre chose à foutre que d'aller voir des beaufs qui lancent leur slip sous 35 degrés. Ça va, quoi, à un moment donné. Pas venu pour ça. J'ai les meurtres, moi, d'habitude. Hein, c'est tout. À bientôt.
0: Oui, c'est bon, merci. Arrêtez de vous plaindre, Michel. Merci, Michel, tout de suite. Reportage sur les slips préférés des Français.
1: Le numéro 1.
0: Jean-Jacques Goldman, les chéris. C'est complètement fou.
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0: distance 30 cm dans un lit de 2 mètres.
1: C'est ça, c'est pour pas froisser la couette.
2: À gauche du lit, c'est ça?
3: Non.
4: Non,
3: ton
4: position.
3: Corps.
4: Okay. Toi, tu dors à l'intérieur. Si je suis à gauche, moi, je dors à l'intérieur du lit, par exemple, tu vois.
0: Donc, toi, tu dors vers ton chéri?
4: Bah non, du coup, non. Moi, je dors sur la droite. Je dors au bord du lit.
1: Elle veut se barrer.
2: Tu lui tournes le dos.
0: D'accord.
4: Bah oui.
0: Alors, quand on dort côté droit, ça veut dire quoi?
4: Quand on dort côté droit, il n'y a pas marqué ça, le côté droit, ce que ça veut dire.
1: C'est con.
0: C'est con parce qu'il y a plein de gens qui nous écoutent, ils dorment.
4: Bah non, mais parce que si ton lit. Si t'es côté gauche, c'est bon pour ta circulation. Mais si t'es côté droit, donc si t'es au bord du lit, c'est ça que tu veux me dire?
1: Non, non, côté droit,
4: ton gars. Ah non, ils ont pas dit ça, ils s'en foutent. Ils ont pas dit le côté droit.
1: Mais c'est ouf.
0: C'est pas clair. Attends, t'es côté, gauche.
1: Non, mais tu
0: côté gauche du corps.
4: Tu dois dormir côté gauche du corps.
0: Bon, et donc les gens qui nous écoutent, qui dorment côté droit.
4: Et ça, ils m'ont pas dit.
0: Donc ils ont plus de circulation, le sang est bloqué.
2: C'est sur le flanc gauche, on est d'accord?
0: Oui.
4: Oui. Bon, sinon, bref, celui qui dort, on appelle la position du tronc. La position du tronc, c'est sur le côté, bras le long du corps. Donc n'importe quel côté, droite, gauche, le long du corps.
2: Ouais.
4: C'est une position rigide et qui indique une personnalité sociable, détendue. Et c'est des personnes qui font facilement confiance aux autres.
0: Bah, c'est-à-dire, Claude, il en fait quoi de ses bras, celui qui dort sur le côté gauche?
2: Bah, il les met devant
4: Non, et alors, t'as la position bras tendu, qu'on appelle le yearner. Pareil, t'es sur le côté. Non, t'es le bras, t'es le bras tendu. T'es une personnalité ouverte, mais aussi méfiante. C'est des personnes qui sont lentes à prendre une décision.
0: Mais en fait, les gens qui font ça, tu peux raconter toute la merde que tu veux.
4: Oui,
0: les gens qui dorment côté droit avec un pied recroquevillé, ils aiment le bœuf. Mais celui qui a un ongle incarné, il est plutôt fruit de mer.
4: Alors, t'as la position fœtale, recroquevillé sur le côté. C'est droite ou gauche?
0: Mais gauche ou droite?
4: Si tu t'en fous, droite ou gauche, c'est la position dont je te parle. Donc, la position fœtale. Donc, c'est souvent très féminin, il paraît, et ça révèle une personnalité sensible et émotive aussi, et qui a besoin de protection.
0: Moi, ma chérie, elle dort sur le dos, les bras, comme si elle était décédée.
1: Dracula,
0: Dracula, elle dort comme ça, elle fait pas de bruit.
4: Alors par contre, ça s'appelle, bon, c'est pas les bras croisés, mais t'as la position en soldat, donc c'est sur le dos, les bras le long du corps. C'est quelqu'un qui est ordonné, qui est droit, et ça reflète une personnalité calme et réservée, avec des standards élevés pour soi et pour les autres.
5: Ou alors t'es rentré cramé de soirée, quoi.
4: Et c'est quelqu'un qui déteste le désordre. Et par contre, il paraît que c'est la meilleure position pour dormir au niveau du dos et de la nuque.
0: Redis-moi les caractéristiques. Ça, quoi?
4: Alors, c'est une

0: prends que des morceaux faciles à chaque fois.
1: Ouais.
2: Bah, on va les choisir pour toi aussi la prochaine fois. Alors, je bois encore. J'avais dit stop, j'y croyais fort. Mais mon cerveau ne fait pas d'effort, sauf le dimanche.
0: Ah, il y a tout dedans.
3: Ah, voilà,
1: le dimanche, tu es dans le mal, tu dis que tu arrêtes de boire.
3: Et tu reprends après.
1: Sauf que tu reprends le...
3: Ouais. Bah, moi, le lundi, c'est le jeudi, souvent. Tu reprends, non? C'est pas le jeudi que tu reprends.
2: Alors là,
1: et moi, c'est le lundi soir au foot. Moi.
2: Une étude.
1: Ça dure pas longtemps.
3: Mais on en avait parlé, il me semble.
2: Une étude vient d'affirmer que les gens qui disent le dimanche matin à 11h du mat, je rate l'alcool. Terminé.
0: Mais tellement.
2: Moi, mais le nombre de fois où ma chérie, elle m'a dit si tu m'aimes, tu devrais me dire stop. Hein. Si tu m'aimes, tu devrais me dire qu'il ne faut pas faire ça.
1: Mais je te le dis, chérie.
2: Je t'ai dit vite fait. Non, tu ne l'as pas dit.
0: Si, mais tu ne m'entendais plus.
2: De toute façon, je ne bois plus. Je ne fume. C'est terminé. Je me dégoûte. Ouais. Cette phrase, je pense qu'on l'entend tous le dimanche matin.
0: C'est grave, mais moi, je suis premier à le dire.
2: Eh bien, l'étude dit que les gens qui disent qu'ils arrêtent l'alcool le dimanche matin tiennent en moyenne 4 jours et 4 heures.
1: Ah, c'est précis.
0: Donc du coup, ça nous mène, mais c'est ça le jeudi.

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1: vous rigolez.
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2: Les 10 plages les plus belles de France sur C'est ça. On a, pour nous en parler dans la Villa des animateurs, on a qui
3: oui,
2: en
3: on
2: premier?
3: Va commencer avec Jean-Pierre Foucault, évidemment.
4: Bonjour à tous.
3: Bonjour Jean-Pierre.
4: Comment allez-vous les amis?
3: Bien et vous?
4: Oh, pas fou. Je viens de me rendre compte de quelque chose.
3: Et de quoi?
4: Hier soir, en me couchant, je me suis dit, tiens Jean-Pierre, encore une journée qui s'achève sans avoir utilisé le théorème de Pythagore.
5: Oh là là, c'est vrai ça? Chaque fois?
4: Voilà.
5: Ça m'arrive aussi.
4: Je veux dire, les enfants,
2: c'est tout.
4: Vous qui m'écoutez avec les parents, dites-vous qu'à l'école, il vaut mieux apprendre comment fonctionne le Détroit d'Ormuz et comment remplir une feuille d'impôt que le théorème de Pythagore qui ne vous servira jamais. Mais oublions ce petit coup de gueule infantile et jouons tout de suite. À qui veut gagner des biens? Attention, voici la question. Quelle est la plus belle plage de France? La plage du Touquet, réponse A, et Sébastien Coé, qui fait du longe-côte devant vous. Ou pas.
2: Ou pas.
4: La plage de Cannes, car
3: oui,
4: quand un couple fait l'amour sur les galets, au moins la femme est contente car elle sent quelque chose de dur. Alors, je tiens à répéter, que j'aurais précisé à mon équipe,
2: Nice.
4: C'est à Nice qu'il y a des galets, non pas à Cannes.
3: Pas à Cannes.
4: Réponse C, pas vraiment.
2: Non.
4: Les plages bretonnes, insolites et très atypiques car les parasols sont remplacés par des parapluies immenses. Réponse D, la plage de Carry-le-Rouet car j'y suis et...
5: Qu'est-ce qu'il y a, Jean-Pierre?
4: J'y bronze.
5: Oh.
4: Je m'étale de la crème solaire. Je sors de l'eau en rentrant le ventre comme James Bond et en marchant ralenti pour essayer d'attirer une petite meuf bien fraîche car je suis un putain de BG.
5: Oh ouais,
4: pardon, je me suis emporté.
5: Jean-Pierre.
3: C'est super dur là. Bon, je vais quand même vous faire plaisir, je vais répondre la D, c'est mon dernier mot Jean-Pierre.
4: Est-ce que c'est la bonne réponse, cher Stéphanie?
3: Suspense.
4: Terrible, insoutenable, tellement insoutenable que même les barrières du péage de Saint-Arnoux se sont levées de peur. Et c'est la bonne réponse.
3: Ah ouais, c'était obligé.
4: Bravo, bon week-end à tous. Ne prenez pas de coups de soleil, je vous embrasse. Miss Poitouchard.
3: Merci Jean-Pierre, bon week-end à vous. Et on va finir avec Jeff Tuche. Bonjour Jeff.
6: Salut Miss Poitouchard, comment ça va mon couille?
7: On va bien.
6: Alors comme ça, vous parlez de plage?
3: Oui, c'est ça Jeff. Est-ce que vous avez une plage préférée, vous?
6: Bah oui, moi ma plage préférée, c'est la 832 du catalogue La Redoute. Il y a même la 833. Ça se voyait, yes, c'était collé.
3: Non, Jeff,
6: des plages.
3: Mais non, je parle
6: de plage.
3: Mais non, de plage, pas de page.
6: Ah pardon, désolé Moni, j'avais pas compris. Ah bah moi j'aime pas la plage, il y a trop d'enfants qui crient.
7: C'est vrai.
6: Une fois je suis retourné vers la plage du Bouzol, j'ai dit, hé gamin, ça te dirait de mettre ta langue au chômage? On entend que toi, merci. En plus t'es moche avec ton chapeau bleu.

0: Petite promo, elle est en diamant et en poil de Christian Carambeu, si vous dire. Pourquoi le prix, quoi, voilà. Ah ouais. J'ai entendu que vous parliez de rendez-vous en terre inconnue, c'est ça?
1: C'est ça, vous êtes déjà allé en terre inconnue, Kylian?
0: Oui, l'été dernier, je me suis rendu dans un camping.
1: Oh!
0: Quelle vie, mon Dieu. Voilà. Mais comment font toutes ces familles? C'est terrible.
1: Mais arrêtez, c'est bien le camping.
0: C'est bien le camping,
2: oui. Vous pouvez comprendre.
0: Mais arrêtez, Madame Souffle. Le camping, c'est comme une disserte de philo de Franck Ribéry. Tout est mauvais. Là, il faut attendre que Roger le bungalow 33 finisse sa grosse commission pour pouvoir y aller. Pareil pour les douches. Faites comme moi, faut louer des villas à Ibiza à seulement 673 000 euros la nuitée.
3: Ça va.
2: Et gentil.
0: Et pour seulement 10 000 euros de plus, vous avez une fille de joie.
1: Ah, mais non,
0: un peu d'heure sup, et c'est bon pour
1: non,
0: vous.
1: Non,
0: voilà,
1: non,
0: vous inquiétez pas, vu le prix du gazole, il est pas cher.
1: Arrêtez
0: voilà,
1: là.
0: Voilà.
1: C'est des propos aberrants, Kylian. Stop, on arrête.
0: Aberrant, stock aberrant.
1: Non, vous avez changé.
2: Il a changé, Kylian.
1: Oui, il a changé.

0: Ça fait 8675% de part de marché.
1: C'est pas mal.
0: Pas fou.
2: Ça
0: sent le jour férié.
2: Jean-Luc, on ne parle pas du biscuit de midi, mais de rendez-vous en terre inconnue.
0: Absolument, d'ailleurs, voici la question.
2: Ah oui.
0: Sur quelle terre inconnue Jean-Luc s'est-il rendu? Est-ce en Alaska ou l'autre?
2: Je vais dire en Alaska, parce que là, on n'y va pas tous les jours, en plus, Alaska, en Alaska. Ouais,
0: Jean-Luc aurait adoré se dandiner nu sur la banquise, le manchot à l'air en Alaska. Mais là, non, c'est l'autre. Jean-Luc s'est rendu sur T18, à terre inconnue, puisqu'il y avait... pas de téléspectateurs qui regardaient cette chaîne.
3: Ah bah oui.
0: Ça m'a fait bizarre, c'était dur. Jean-Luc a pleuré. Oh. Du coup, pour faire plaisir à T18, j'ai sorti un téton. Oh. Pic d'audience, 200 téléspectateurs.
1: Ah, quand même.
0: Incroyable. De rien, T18, de rien.
3: Elle va être content là.
2: Ouais, merci Jean-Luc d'avoir été avec nous pour cette info. Et on va finir avec Gilbert Montagnier. Bonjour Gilbert, on est là.
4: Ah bon, comment ça va, mes petits ouins-ouins? Ça va, vous êtes contents? Bonne radio, je suis content de retrouver. Comment ça va, c'est bien l'ascension? Ah, c'est bien, attention. Mangez pas.
1: Qu'est-ce qu'il a fait?
3: C'est quoi?
4: C'est dans l'urne de papy.
3: Ah mince.
2: Bon, alors Gilbert, pour commencer, c'est l'émission de Coé et nous sommes sur Europe 2. Bon, et c'était la Pentecôte aussi.
4: Pardon, parce que j'ai regardé le calendrier à l'envers.
1: Tout faux. Voilà, d'accord, ok.
2: Ta chance, Gilbert. Bon, sinon, vous êtes déjà allé en terre inconnue, Gilbert?
4: Ah oui, bien sûr. Oui, bien sûr.
1: Allez, va le chanter.
4: Je vais aller à Bali. Vous êtes avec moi, vous chantez? Avec

0: Attends, la tasse s'ouvre. Attends, reprends ma tasse.
1: Oui, je
0: crois.
1: Oh là
0: c'était quoi ça?
2: C'était
0: de l'autre côté.
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1: Anxiogène avec ça.
2: Ouais, ouais, je suis d'accord.
3: Malgré le retard du nouveau TGV et la concurrence qui s'est ouverte, vous avez vu qu'il y a plein de Alitalia, je sais pas quoi, plein de marques qui sont arrivées.
4: Oui, oui, oui.
3: La SNCF, encore une fois, et grâce à nos nombreuses contributions, puisqu'on leur donne un blé pas possible, vise une nouvelle année record en revenus et en bénéfices.
4: Bravo. Bah, en même temps.
5: Ah, mais alors pourquoi les billets sont aussi chers
3: parce que pour avoir une année record.
5: Bah,
4: oui.
5: Mais la SNCF, c'est pas censé être un truc un peu. Enfin, c'est à moitié privé, oui, moitié national.
6: Ils réinvestissent beaucoup normalement quand même. Hein.
3: Comment ?
6: Ils réinvestissent beaucoup parce que. Mais
1: oui.
7: Mais là, prenez les transports en commun. Au final, les transports en commun, ça revient plus cher que ta bagnole.
3: Bah, et d'ailleurs, je vous le dis tout de suite, année record baisse, année record, pardon, et revenus en hausse, bénéfices en hausse pour la SNCF. Eh bien, les tarifs des billets et les repas à bord pour la peine ne baisseront pas du tout.
1: Ah, super.
5: J'ai ça, c'est cadeau.
3: J'ai même une autre nouvelle. Ils vont augmenter.
4: Ça s'est passé cher.
3: C'est fabuleux. Regardez tous les gens qui nous écoutent, qui vont en Bretagne, qui vont dans le sud de la France, qui habitent à Marseille, qui vont à Paris. Qui habitent... Le prix des billets, je te jure, j'ai toujours l'impression que j'achète le siège.
4: Oui. Mais c'est n'importe quoi.
2: Mais carrément.
6: Surtout qu'on dit aux gens d'arrêter de prendre la voiture et de prendre le train.
1: Ça,
6: en fait, tu ne peux pas, c'est complet ou c'est trop cher. Donc,
3: ce qui va changer grâce à votre argent que vous donner à la SNCF, en même temps vous n'avez pas le choix puisqu'on vous a dit de plus prendre de voiture. Donc grâce à vous, voilà tout ce qui va changer. Maintenant Jean Castex va racheter le PSG. David Guetta, grâce à votre argent, mixera au wagon bar des trajets Paris et Ibiza.
5: Ah, c'est pas mal ça.
3: La voix officielle des gares sera faite par Shakira et Taylor Swift.
4: Wow.
3: Les conducteurs TGV auront une prime Rolex, une montre offerte à chaque voyage.
5: Ah, c'est pas mal.
3: Bien sûr. Les contrôleurs auront un droit de cuissage sur les usagers qui n'auront pas de billets. Et pour les usagers, rien. Si, pour 15 euros, vous aurez un yaourt Michel. Et t'auras même pas Augustin, parce qu'il faudra mettre 22 euros pour que Augustin soit là.
1: C'était la Pentecôte, c'est ça ?
4: Oui. Ouais.
3: C'était la Pentecôte, c'est ce que
1: lundi
3: c'est
1: de Pentecôte.
3: Alors, lundi de Pentecôte, qui était soi-disant le jour qui était plus férié, mais que tout le monde a pris.
4: Ouais.
3: Nous en France, on ne prend même les jours pas fériés, on les reprend.
8: Mais d'ailleurs, il y avait moins de monde hier que sur les ponts du mois de mai, j'ai l'impression. Sur les ponts du premier, là dans les bureaux. Là.
3: Ah, mais ici ?
4: Oui, il était vide hier, l'immeuble.
3: L'immeuble était vide. On a voulu aller déjeuner avec l'équipe à 14h, la cantine était fermée.
4: Voilà.
3: C'est vous dire s'il devait y avoir du monde dans l'immeuble Lagardère. Qu'est-ce que la Pentecôte, révision à la machine à café ? Est-ce que vous savez pourquoi les gens ont chômé hier ?
8: Le Tour de France.
3: Non.
4: Non,
8: la Pentecôte, la pente descente.
5: Je suis plus Pentecôte de bœuf ou Pentecôte de porc ?
3: Non.

0: sur Europe 2.
1: J'appelle un bar, on va où? On va dans quel sens? On va où?
2: On peut aller commencer à Lens, hein, déjà.
1: Allez, allons à Lens, allons à Lens. J'offre ma tournée.
3: Bar Tabac chez Aline, bonjour et bienvenue.
1: Pourquoi elle me prend des bar tabac?
4: Bar Tabac chez Aline, bonjour.
1: Oui, bonjour, c'est le bar tabac chez Aline.
4: Oui, bonjour.
1: Bonjour madame, c'est quoi? Bah, on est pas à Lens, là, on a changé de département. C'est Coé à l'appareil, on est sur Europe 2, comment allez-vous?
4: Eh ben ça va, courir vous?
1: Ça va madame, vous êtes en forme, alors voilà, je vous...
4: Ah bah, c'est formidable, vous... on a le soleil, alors tout va bien.
1: Alors, dans quelle ville on est? Parce que moi, ils m'ont appelé des villes dans tous les sens, je sais même plus où on est. On est où, là?
4: Alors, vous êtes à Soulgé-sur-Ouette, dans la Mayenne, le 53.
1: Soulgé-sur-Ouette, mais il y a combien d'habitants à Soulgé-sur-Ouette?
4: Oh, on est 1000 habitants à Soulgé.
1: Et alors, comment il marche le bar, comment il marche le petit bar?
4: Eh bien, formidable. On a le soleil, il y a du monde, donc tout va bien.
1: Ah bah alors, écoutez,
5: vous avez une petite terrasse?
4: Ah bah évidemment, une terrasse, oui, tout à fait, il y a du monde en terrasse. Ouais,
1: tout le soleil. Attendez, vous avez combien de personnes ce matin?
4: Il y a 10 personnes dehors et 5 personnes à l'intérieur.
1: Parce qu'en fait, le concept, c'est qu'on appelle et puis on dit bonjour. Voilà.
5: non, yes. Non, non, non.

0: la patronne, repasse-moi la patronne.
1: Ça va, je vous la repasse.
0: Salut, hein, à bientôt.
2: Salut, salut Michel.
0: À bientôt. Allô, la patronne ?
3: Oui, allô ?
0: C'est quoi votre petit prénom ?
2: Jackie.
3: Alors, moi, c'est Aline.
0: Ah non, ça, ça aurait fait Jackie Michel, pardon. Aline, je vous fais un gros bisou, je vous embrasse fort, vous m'envoyez la facture, hein, d'accord ?
3: Eh ben ça marche, merci Coé, si et merci pour les clients.
0: Et vous refusez les pina coladas, les cocktails, les machins.
3: Ah
0: les...
3: oui, non, non, on ne s'embête pas à faire de cocktails.
0: Attends, on reste sur du café et un petit muscadet pour Michel. Bisous, je vous embrasse, à bientôt.
3: Je mets un petit muscadet à Michel, je vous remercie beaucoup, bonne journée.
0: Je t'embrasse, salut.
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0: Cărușa. Ouais. C'est comment lever Internet à adolescent dans sa chambre.
1: Ah ouais, ouais, ouais.
0: Ça devient documentaire animalier intitulé « Les chats sont-ils des gros bâtards ?» comme vous dites chez vous.
2: Et ils vous ont fait quoi du coup après vous avoir rattrapé ?
0: Ils m'ont calmé avec nourriture.
2: Ouais.
0: Même pas un steak.
3: Ah bon?
0: Une petite gamelle grosse comme
3: ça. Ah, les raclos.
0: Moi, mon cerveau, c'est clé USB. Tu mets poulet, tout redémarre.
3: Ah oui, c'est bien, c'est pratique. Papa.
2: Mais en Russie, c'est strict habituellement. Enfin, bon, le principal, c'est que vous alliez bien.
0: Oui, ouais. Mais moi, là-bas, j'y suis les poutines de chat. Ouais. Je suis les chats tout puissants.

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0: J'avais dit stop, j'y croyais fort, mais mon cerveau fait pas d'effort, sauf le dimanche.
1: Ah, il y a tout dedans.
2: Ah, voilà,
3: le
2: y a
3: dimanche,
2: tout dedans.
3: Tu es dans le mal, tu dis que t'arrêtes de boire.
2: Et tu reprends après.
3: Sauf que tu Bravo. Reprends le...
1: Ouais.
2: Bah, moi, c'est le jeudi, souvent. Tu reprends, non? C'est pas le jeudi que tu
0: Alors là,
3: et moi, c'est le lundi soir au foot. Moi.
0: Une étude.
3: Ça dure pas longtemps.
2: Mais on en avait parlé, il me semble.
0: Une étude vient d'affirmer que les gens qui disent le dimanche matin à 11h du mat,
1: je rate l'alcool.
0: Eh, là, c'est terminé.
1: Mais tellement.
0: Moi, mais le nombre de fois où ma chérie, elle m'a dit si tu m'aimes, tu devrais me dire stop. Hein. Si tu m'aimes, tu devrais me dire qu'il ne faut pas faire ça.
3: Mais je te le dis, chérie.
0: Je te l'ai peut-être dit vite fait. Non, tu l'as pas dit.
1: Si, mais tu ne m'entendais plus.
0: De toute façon, je ne bois plus. Je ne fume. C'est terminé. Je me dégoûte.
1: Ouais.
0: Cette phrase, je pense qu'on l'entend tous le dimanche matin.
1: C'est grave, mais le premier à le dire.
0: Eh bien, l'étude dit que les gens qui disent qu'ils arrêtent l'alcool le dimanche matin tiennent en moyenne 4 jours et 4 heures.
3: Ah, c'est précis.
1: Donc, du coup, ça nous mène, c'est ça, le jeudi.
2: Jeudi,
1: c'est ça. Le jeudi,
2: mais
1: tu
2: c'est ce que Coco disait. Il disait qu'il reprenait le jeudi généralement.
3: Jeudi soir.
2: Mais
3: je me suis calé sur toi.
0: Je vois pas le dimanche.
2: c'est ce que tu racontais la semaine dernière.
0: Je vais boire le samedi soir.
1: Ouais.
0: Et.
1: Le dimanche, je fais le dimanche après.
2: Ouais,
1: dimanche, non.
0: Ah bon, t'as fait quoi dimanche?
3: Oui, mais c'était.
1: Oui, mais c'est un jour férié. C'était encore samedi, dimanche.
0: Dimanche, c'est un jour férié. Tu te fous de ma gueule?
1: Bah oui.
3: Non, lundi.
1: Enfin, le lundi était férié. Donc c'était. Dimanche, c'était samedi en fait.
0: Et samedi?
1: Non, ça, bah, du coup, j'avais fait pareil.
0: Allez, merci. 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

0: Fernando Roux. Et puis arrêtez. Dire oui mon cœur.
1: Et puis pour que ça passe.
2: Et puis sur une musique militaire, dès qu'elle rentre dans la cuisine, ça va être droit. Et attendre et dire oui madame.
3: Ok.
2: Est-ce que c'est pas la
3: bah bon... vas-y Koé, on va enchaîner. Toi c'est quoi?
2: Alors
0: moi sinon ça c'est l'idéal, c'est de pas vivre ensemble. Pas sur
3: le même point. Chacun c'est chelou.
1: Maintenant la vérité, peut-être effacer l'historique et changer le nom des femmes avec suspicion de spam.
3: Même toi, quel intérêt.
2: Mais non, mais toi tu veux un plan cul qui soit ta chérie.
0: Mais pas du tout. C'est la routine qui te tue.
2: C'est pas vrai. Mais quelle routine? Tu passes déjà 15 heures par jour ici, donc tu vas rentrer combien de temps? T'es pas rentré chez toi hier soir? Aller où ta routine? Entre les moments où t'es là, les moments où t'es chez.
0: Je suis très heureux dans mon couple moi en ce moment. Parce que je suis pas à la maison.
2: Mais vivre, honnêtement, vivre ensemble, moi. Je trouve que c'est pas du tout un problème. Quand t'es bien avec la personne, c'est pas un problème.
1: Jusqu'à ce soir 18h30, il est très bien dans son couple.
3: Moi, je peux pas, par exemple, moi je peux pas m'endormir sans mon chéri. S'il est pas dans le lit, je suis pas bien. Bah ouais, s'il est pas là, j'arrive pas à dormir.
1: Moi c'est l'inverse, je dors deux fois mieux quand je suis tout seul.
3: Bon Koé, t'as toujours pas répondu en fait.
2: Mais parce que j'ai pas de... je pense pas qu'il y ait une recette.
4: Alors il y avait une autre qui s'est fait un chapeau, il m'a dit qu'est-ce qu'elle veut dire.
0: Mon bibounet,
2: c'est clair. 43% des Français interrogés déclarent faire plus de tâches que leur conjointe. C'est comme ça qu'ils feraient durer le couple pour eux.
0: Mais non,
1: ah si.
0: Mais tu vas pas commencer à compter. Moi tu fais ça, toi tu fais ça, tu tiens un tableau. Déjà, et tu arrives dans la routine pile.
2: Déjà, trouver la bonne série Netflix. Déjà, t'as fait ta part du gâteau.
3: C'est ça.
1: Je te confirme.
2: 16%.

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0: Alaska, parce que là, on n'y va pas tous les jours. En plus,
1: Alaska,
0: en Alaska.
1: Ouais,
2: Jean-Luc aurait adoré se dandiner nu sur la banquise, le manchot à l'air en Alaska. Mais là, non, c'est l'autre. Jean-Luc s'est rendu sur T18, à terre inconnue, puisqu'il y avait... pas de téléspectateurs qui regardaient cette chaîne.
3: Ah bah oui.
2: Ça m'a fait bizarre, c'était dur. Jean-Luc a pleuré. Oh. Du coup, pour faire plaisir à T18, j'ai sorti un téton. Oh. Pic d'audience, 200 téléspectateurs.
3: Ah, quand même.
2: Incroyable. De rien, T18, de rien.
3: Elle va être contente, là.
0: Ouais, merci Jean-Luc d'avoir été avec nous pour cette info. Et on va finir avec Gilbert Montagnier. Bonjour Gilbert, on est là.
4: Ah oh, comment ça va, mes petits ouin-ouin, ça va, vous êtes contents? Je suis content de retrouver. Comment ça va, c'était bien l'ascension?
3: Qu'est-ce qu'il a fait?
4: C'est
3: quoi?
4: C'est dans l'urne de papy.
3: Ah mince.
0: Bon, alors Gilbert, pour commencer, c'est l'émission de Coé et nous sommes sur Europe 2. Bon, et c'était la Pentecôte aussi.
4: Ah pardon, parce que j'ai regardé le calendrier à l'envers.
3: Tout faux.
0: Voilà,
3: d'accord, ok.
0: Ta chance, Gilbert. Bon, sinon, vous êtes déjà allé en terre inconnue, Gilbert?
4: Ah oui, bien sûr. Oui, bien sûr.
3: Allez, va le chanter.
4: Je vais aller à Bali. Vous êtes avec moi, vous chantez?

0: Attendez, tiens, je t'ouvre.
1: Attends,
2: reprends
1: ma tasse.
2: Oui, je crois.
0: Oh là là,
2: c'était quoi ça?
0: C'était de l'autre côté.
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0: sur Europe 2.
1: Je suis d'accord.
2: Malgré le retard du nouveau TGV et la concurrence qui s'est ouverte, vous avez vu qu'il y a plein de Alitalia, je sais pas quoi, plein de marques qui sont arrivées. La SNCF, encore une fois, et grâce à nos

0: Le classement du jour, le top, c'est sur
1: oui,
0: quoi?
1: Oui, des positions de sommeil. Est-ce que cela dit sur vous? Juste pour résumer, il y a dormir sur le côté gauche est généralement considéré comme la meilleure position pour la digestion et la circulation.
0: Ah bon?
1: Oui, il paraît. Mais alors, par contre,
2: côté gauche. Moi, je suis côté gauche.
1: T'es côté gauche, toi? D'accord. Mais alors, par contre, moi, c'est tout raté, parce que dans le lit, quand t'es deux, bah, t'es soit à gauche, soit à droite. Enfin, ça dépend.
0: Ah non, mais attends. Côté gauche. De ton corps.
1: Il faut se mettre à gauche. Mais moi, par exemple, je dors à droite pour être au bord du lit. Et il paraît que ça, c'est un instinct de survie, en fait, de dormir au bord du lit.
0: Je dors au bord du lit aussi, moi.
1: Toi aussi?
0: Côté gauche, au bord du lit.
1: C'est la sortie de secours immédiate, en fait.
0: Moi, j'occupe, je pense, 30 cm.

0: À droite.
1: Elle veut se barrer. Elle veut se barrer.
2: Tu lui tournes le dos.
1: D'accord. Bah oui. Alors quand on dort côté droit, ça veut dire quoi?
0: Quand on dort côté droit, il n'y a pas marqué ça, le côté droit, ce que ça veut dire.
1: Ah, c'est con. Bah, c'est con parce qu'il y a plein de gens qui nous écoutent, ils dorment.
0: Bah non, mais parce que si t'es ton lit, si t'es côté gauche, c'est bon pour ta circulation. Mais bah si t'es côté droit, donc si t'es au bord du lit, c'est ça que tu veux me dire?
1: Je comprends.
0: Non,
1: côté droit, ton
0: lit. Ah non, ils ont pas dit ça, ils s'en foutent. Ils ont pas dit le côté droit.
3: Je comprends rien.
1: Mais c'est ouf. C'est pas clair. Attends, t'es côté gauche.
4: Non, mais tu
1: pars. Côté gauche du corps.
0: Tu dois dormir côté gauche du corps.
1: Bon, et donc les gens qui nous écoutent qui dorment côté droit.
0: Et ça, ils m'ont pas dit.
1: Donc ils ont plus de circulation, le sang est bloqué.
3: C'est sur le flanc gauche, on est d'accord?
0: Oui. Bon, sinon, bref, celui qui dort, on appelle la position du tronc. La position du tronc, c'est sur le côté, bras le long du corps. Donc n'importe quel côté, droite, gauche, le long du corps. Ouais. C'est une position rigide et qui indique une personnalité sociable, détendue. Et c'est des personnes qui font facilement confiance aux autres.
1: Bah, c'est-à-dire, Claude, il en fait quoi de ses bras, celui qui dort sur le côté gauche?
3: Bah, il les met devant
0: Non, et alors, t'as la position bras tendu, qu'on appelle le yerner. Pareil, t'es sur le côté. Non, t'es le bras, t'es le bras tendu. T'es une personnalité ouverte, mais aussi méfiante. C'est des personnes qui sont lentes à prendre une décision.
1: Mais en fait, les gens qui font ça, tu peux raconter toute la merde que tu veux.
0: Oui,
1: les gens qui dorment côté droit avec un pied recroquevillé, ils aiment le bœuf. Mais celui qui a un ongle incarné, il est plutôt fruit de mer.
0: Alors, t'as la position fœtale, recroquevillé sur le côté. C'est droite ou gauche?
1: Mais gauche ou droite?
0: Si tu t'en fous, droite ou gauche, c'est la position dont je te parle. Donc, la position fœtale. C'est souvent très féminin, il paraît, et ça révèle une personnalité sensible et émotive aussi, et qui a besoin de protection.
1: Moi, ma chérie, elle dort sur le dos, les bras, comme si elle était décédée.

0: ça reflète une personne qui est calme, réservée, avec des standards élevés.
1: Mmh. Quoi, pour soi quoi, et des pour standards les... élevés.
2: Ça veut rien dire. Mais tu,
0: bah
2: mais,
0: si
2: mais tu peux
0: c'est
2: dire.
0: Exigeant,
2: mais
0: est-ce
1: que t'as déjà dit de quelqu'un, tu dors sur le côté, c'est que t'as des standards bas de gamme. Vraiment, t'aimes le bordel.
0: Pas moi, c'est les scientifiques. Qu'est-ce que tu veux que je
3: dise?
1: Oui, mais après, si, de toute façon, c'est logique. Quelqu'un qui est fixe, qui est droit, qui est rigide, c'est quelqu'un qui aime l'ordre. Et si tu dors comme ça en croix, c'est que t'es plus cool.
0: Alors, moi, par exemple, je dors, c'est la position de l'aigle. C'est position sur le ventre, bras autour de l'oreiller et la tête sur le côté.
1: Ça, c'est quoi?
0: Ils disent c'est une personnalité impulsive et parfois susceptible aux critiques. Bon.
1: Ah oui. Oh, si.
3: Ouais,
1: non, si. Si, ça peut aller, ça.
0: Et on a enfin la position de la personne qui dort, donc sur le côté avec le pied ou la jambe hors du lit.
1: Ça peut m'arriver.
3: Je le fais. Moi aussi, je le
1: fais. Ça, c'est qu'il est comment, celui-là?
0: Il y a beaucoup de gens qui font ça sans savoir pourquoi.
1: Celui-là, il est beau gosse devant la glace.
3: Non, il est bordel. Bordel, ça sent le bordel.
0: Non, non. Donc, alors, juste, les chercheurs ont découvert que la plante des pieds est une zone clé pour réguler la température corporelle. Donc, en sortant un pied ou une jambe de la couette, t'as le corps qui se refroidit naturellement et rapidement, ce qui favorise l'endormissement. Donc en fait, tu favorises ton endormissement. Et c'est une personne qui a besoin de liberté.
1: D'accord.
0: Qui déteste se sentir enfermé.
1: D'accord. Bon, bah écoutez.
3: Voilà.
0: Bon,
3: voilà.
0: Ça, c'est vous, ça?
3: Mais ça, du côté droit, c'est l'inverse.
1: Ah non, c'est l'inverse.
0: Ah, mais non, voilà. Je te parle de la position.
1: Et du côté droit, un bras gauche qui sort, c'est que t'es un tueur en série.
4: Ouais, ça va bien. 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

0: de Nantes, mon chéri. Oui. T'as 12 feuilles, mais c'est marqué sur la première.
1: Oui, de Nantes. Voilà, merci. Voilà, Michel, festival merci. Qui ressemble à s'envoyer toute la crème. Bon, bah, c'est de la crème brûlée industrielle. Il y a sur place une ambiance particulière. Ça sentait la merguez, le monoeil et la bouliche renfermée. Oh. Un mélange qui, selon les médecins, ouvrirait directement un compte chez Noroto.
0: Allez, Michel, racontez-nous ce qui se passe là-bas. Enfin, ce qui
1: alors,
0: s'est passé,
1: première bien. Épreuve, le concours de bouffe. J'ai vu un homme avaler 12 kebabs sans respirer.
0: Ah oui,
1: les secours étaient prêts, mais pas pour lui, pour la chaise en plastique. Plus loin, le célèbre concours du cri du cochon. Alors attention, niveau réalisme, on était entre la ferme pédagogique et un contrôle fiscal. Tel bordel.
0: Mais parlez-nous du lancer de slip, Michel. Hein. C'est ça qui intéressait les gens là-bas. Hein. On s'en carre.
1: Ah bon, c'était ça le truc.
0: Ah, oui.
1: Écoutez, j'y arrive. Alors, le lancer de slip, une discipline ancestrale hein, où des hommes projettent un slip de type moule pochon. Hein, c'est le modèle. Ils le jettent dans les airs comme si leur dignité était coincée dedans. Alors, j'ai assisté à un jet de 32 mètres.
0: Wow.
1: Le slip a survolé le stand de bière, touché un enfant déguisé en frites et terminé sur le pare-brise d'une Dacia tunée Breast Power.
0: Ah bon. c'est très précis. Hein.
1: Bah, absolument.
0: Ouais, et on embrasse le champ.
2: On a des sacrées infos.
0: Ouais.
2: Là.
0: Ouais, c'est complètement fou. Et Michel, la question que tout le monde se pose, plateau, est-ce que le slip va bien, Michel ?
1: Alors Cyril, d'après les experts, il y avait dans ce slip 14% de coton et 86% de combat.
0: Il y avait des traces.
1: Ah, il y avait des traces. Ouais. Ouais, c'est l'effort quand il l'a lancé. Bah, Par contre, Cyril, je vous préviens, j'ai autre chose à foutre que d'aller voir des beaufs qui lancent leur slip sous 35 degrés. Ça va, quoi, à un moment donné. Pas venu pour ça. C'est les meurtres, moi, d'habitude. Hein, bon, c'est tout. À bientôt.
0: Oui, c'est bon. Merci. Arrêtez de vous plaindre, Michel. Merci, Michel. Tout de suite, reportage sur les slips préférés des Français.
1: Le numéro 1.
0: Jean-Jacques Goldman, chéri. C'est complètement fou.
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0: Salut, 6h du matin, bonjour.
1: Il fait chaud. Ah, il fait chaud.
0: Même les gens qui sont déjà debout ce matin, qui sont en train de marcher ou qui sont déjà en train de se rendre au travail se disent, tiens, c'est pas si désagréable que ça, cette petite chaleur le matin. Anormal, mais pas désagréable.
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3: Bonjour, pile 6h et la vigilance orange canicule perdure en Anjou. Le point météo dans un instant. Air Pays de la Loire prévient en tout cas que la qualité de l'air restera dégradée ce mercredi dans la région et localement mauvaise en Maine-et-Loire notamment. Les records de chaleur sont battus les uns après les autres dans de nombreuses communes du Maine-et-Loire. 11 étaient concernées hier avec par exemple 36 degrés 1 relevés à Saumur. Et d'ici la Fédération Française Aéronautique, la FFA, organise un tour de l'aviation décarbonée qui passera ce mardi à 17h par l'aéroport d'Angers avec la présentation de Vélis Electro, premier avion électrique certifié en Europe qui démontre qu'il est

0: Pour commencer, ils ont suivi une salariée qui devait s'occuper d'un éléphant qui doit mettre bas. Donc la dame, il y a la grille, il y a l'éléphant et il y a la patte et elle fait une prise de sang.
1: Elle est à l'arrière de l'éléphant.
0: Elle est à l'arrière. Ouais, elle fait une prise de sang, etc. Alors vous allez vous rendre compte que l'éléphant, à un moment donné, il a ce qu'on appelle un petit gaz. C'est-à-dire que c'est surtout
2: éléphant,
0: non, bah oui, mais c'est surtout c'est un éléphant et c'est surtout que sa tête, elle est contre trou de balle de l'éléphant.
3: Ah oui, elle est devant la fenêtre.
0: Forcément.
3: Elle est devant la fenêtre.
4: S'ils commencent leur vie sans anticorps, c'est plus compliqué pour se défendre contre.

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1: Voici le mardi Pouquet, rien à balancer sur des membres de cette équipe.
2: Si. Moi j'ai besoin de savoir quelque chose par rapport à toi.
1: Je vous en prie.
2: T'as perdu beaucoup de poids ces derniers temps?
1: Oui.
2: Tu fais attention à ce que tu manges?
1: Oui. Sauf ce matin.
2: Et hier, tu m'as commandé à manger, hier midi.
1: Oui.
2: Très gentil.
1: Oui.
2: Mais j'ai vu sur ton Uber Eats qu'il y avait des commandes McDo. Enfin, comment tu fais?
1: Non.
2: Ah non.
3: Mais non, je les efface à chaque fois de l'historique normalement.
1: Non.
3: Je suis pris beaucoup.
2: Si.
1: Voici mon compte. Voilà.
2: Bah attends, il y en a un autre, je te
1: non,
2: jure, il y a
1: un autre.
2: Je te jure.
3: Il a un compte fantôme.
1: C'est le mec, il y a des mecs qui ont des maîtresses, mais lui, il a un double compte.
4: Il y a un gars, il a des gens, ils ont un deuxième téléphone pour parler à leur maîtresse.
1: Ah non.
4: Lui, c'est pour avoir un deuxième compte Uber Eats.
1: Non, je te jure que non.
5: Peut-être faut aller plus loin.
1: Ah non, mais tu sais pourquoi?
6: Non, il y a longtemps.
3: Burger King, Quick, KFC, Burger King.
6: Oh, ça date, les gars.
1: Mais non, tu sais pourquoi?
6: Si, ça date.
1: Tu sais pourquoi? Parce que je rêve de remanger des nuggets depuis un bon 8 mois. 9 mois.
2: Mais c'était pas savoir.
1: Je l'aurais dit. Okay. J'en rêve.
5: Reste sur cette série-là.
6: Oui, regarde les dates.
1: Regarde les dates.
5: Ouais, quand même.
3: Burger King, KFC, Quick, Burger King.
6: Ah, il est plus fan de Burger King, j'ai l'impression.
1: Ouais.
6: Il n'y a pas McDo.
3: Ouais. Il n'y a pas trop de cogent.
2: J'ai vu pourtant deux.
1: Bah maintenant, si.
2: Attends.
6: Quoi? Attends, ancien
1: artiste.
2: Il y a un autre.
3: Mais c'est exactement ça. C'est le mec comme ça, on venait de découvrir qu'il est une maîtresse.
2: C'est sûr, j'ai vu deux commandes.
1: C'est incroyable. Il y a des mecs qui fouillent en disant c'est qui cette salope? Et lui, c'est quoi ce menu? Sylvie, on va prendre Sylvie en ligne pendant qu'ils sont en train de fouiller dans mon téléphone.
3: Et puis il change le nom des restos, tu sais.
1: Mais pas du tout. Bonjour, ma petite Sylvie. Pendant qu'ils sont en train de fouiller, t'as vu ce qu'ils font, Sylvie? T'as vu ce qu'ils osent faire?
6: Si, le McDo.
7: Oui, ils ont pas d'indie avec toi.
1: Ils fouillent dans mon téléphone.
2: Oh là là, mais là, j'ai pas rêvé.
3: KFC, McDo.
2: McDo.
1: Mais quel
3: KFC, McDo.
1: Mais c'était quand?
3: Là.
1: Mais la date.
6: Il n'y a pas la date là.
3: Il n'y a pas la date. Mais t'effaces tout.
1: Non, le
6: McDo, il a dû être effacé.
1: Mais non, je ne mange pas ces trucs-là.
8: C'est pas grave, on aurait essayé au moins.
1: Bonjour, ma petite Sylvie. Je t'écoute. Vas-y.
7: Bonjour, oui.
1: Tu balances sur qui, Sylvie?
7: Moi, je balance.

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0: question sur YouTube d'ailleurs.
1: Vito.
2: Ça, les gens se cognent dans tes cheveux.
1: Régulièrement. On commence avec une première question d'un auditeur habitué de soirée pour adultes. Ah. Monsieur, ma femme a joué en Josas. Ma femme a joué en Josas, vous avez compris?
2: Oui, dans le
1: Rhode Island, il est illégal de vendre deux choses en même temps à un même client. Un dimanche, quelles sont ces deux choses?
3: Un dimanche en plus.
2: De l'alcool et du tabac.
1: Pas du tout.
4: Ou une bière, un décapsuleur.
1: Non, non, c'est quelque chose qu'en théorie, on peut en acheter tout le temps,
3: c'est
1: toute l'année. Pas de la bouffe.
0: Ah, j'allais dire des fruits et des légumes.
1: C'est même important d'en acheter, d'en avoir chez soi.
2: C'est important.
0: De l'anti-moustique.
1: Pour l'hygiène et par respect pour les autres.
0: Du savon et du shampoing.
1: Non,
3: du déodorant et
2: les dentifrices.
1: Du dentifrice et
3: une brosse à dents.
1: C'est débile.
3: Complètement débile.
2: Pourquoi?
1: Parce que cette loi viendrait probablement d'anciennes blue laws américaines, des lois dominicales d'inspiration religieuse qui limitaient des ventes et des activités le dimanche.
2: D'accord.
1: Donc tu devais.
3: Moi, je suis plus de la gueule.
1: De la gueule.
3: C'est ça.
1: Ah, on termine avec une dernière question d'une auditrice fan de sexe et de fromage. Madame J'arrive à Sucy-en-Brie.
2: Une pointe de brie, c'est mieux.
1: Mais... Une personne passe en moyenne 6 mois de sa vie à faire quelque chose, mais à faire quoi?
3: Éternuer.
2: 6 mois de sa vie.
1: 6 mois de sa vie.
3: Éternuer.
1: Non.
4: Aux toilettes.
1: Bah non.
2: 6 mois, c'est peu.
0: Que ça, prendre une douche.
3: Non. Non.
2: Bah, c'est peu aussi.
1: Il y en a qui nous écoutent en faisant ça en ce moment.
3: À décrotant le nez.
1: Non.
2: À s'engueuler avec son conjoint, sa conjointe.
1: Non, non, ça c'est un petit peu plus.
0: Scroller sur son téléphone.
1: Bon, c'est beaucoup plus.
4: Dans les embouteillages.
1: Oui, mais alors?
3: À bailler.
1: Non, dans des embouteillages, oui, mais...
2: Un stop, un truc, un feu rouge.
1: Devant un feu rouge, plus de 6 mois dans sa vie.
2: Ah ouais?
3: Moi, j'aurais dit plus aussi, moi.
2: Ah, c'est dans
3: le... Attends, il va dire au revoir, là. Attends, il va dire bonne réponse, là.
1: De Corentin.
2: Merci.
1: Eh bien, mes chers moins grosses têtes, c'est fini pour aujourd'hui. On va se retrouver jeudi. Et n'oubliez pas, le dicton du jour, cette semaine, il fait une chaleur à régler le problème des retraites. Merci, au revoir, à la prochaine. 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

0: Plus de 18 ans a été abattu hier soir, touché à la tête par deux hommes arrivés en scooter. Des faits 10 jours seulement après la mort d'un adolescent dans une fusillade liée au trafic de drogue. À Rennes, les deux ados soupçonnés d'avoir étranglé Théo, 11 ans, ont reconnu les faits. Ils disent avoir voulu se venger et récupérer du matériel de pêche valant à peine quelques dizaines d'euros. À Roland-Garros, la nouvelle sensation tricolore s'appelle Moïse Kouam. Le jeune espoir de 17 ans a battu le croate Cilic et a signé sa première victoire en Grand Chelem. On retiendra le match du joueur du Maine-et-Loire Clément Tabur opposé à Jannik Sinner, numéro 1 mondial. Clément s'est bien défendu, mais il a été battu en 3-7. Et puis du basket et une recrue pour la saison prochaine de l'UFAB d'Angers. Anaëlle Dutta a évolué ces derniers temps au Colorado dans le championnat universitaire des États-Unis. Elle a 21 ans et mesure 1m81.
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0: Le Maine-et-Loire restera soumis ce mercredi à une météo assez désagréable finalement, avec un soleil de plomb et quelques nuages. Seule évolution, un risque orageux cet après-midi. La température du jour sous abri jusqu'à 37 degrés, 21 pour l'instant à Mureș-Rignies et Couflon. Demain jeudi, un voile persistant de nuages atténuera l'ensoleillement, mais la chaleur restera de mise avec sous abri sur la journée de 19 à 37 degrés, toujours à l'ombre.
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4: Eh ben, le stratège, il a tout pris dans la gueule.
5: Et dans celui... sorti avec Nat, vous étiez des chiens mouillés.
4: Et dans le suivant, j'ai dit, tu vas pas m'avoir deux fois.
6: Ouais.
4: Je me mets dans le fond.
6: Ouais.
4: J'ai tout repris dans la gueule. Vraiment, je dois dire que j'ai vraiment... Alors, ne me suivez jamais en stratège de manège. J'ai pas été très très bon là-dessus. J'ai pris deux trucs là.

0: Il fallait dire madame c'est raté, un petit commentaire.
1: Elle était chez Tony hier, non?
2: Et puis je rappelle que nous avons aussi décidé d'offrir des légumes, c'est important les légumes.
1: Ah oui.
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0: C'est le moment de gagner des sous et des flageolets, puisqu'Europe 2 paye vos flageolets. J'appelle quelqu'un qui s'est inscrit à Toulouse 2613. Je l'appelle, je lui demande quelle est la radio qui paye vos flageolets. Il me répond
1: Europe 2.
0: C'est gagné, on l'appelle Gustave. Ah, Gustave va peut-être répondre.
4: Allô?
0: Ouais.
4: Qu'est-ce que c'est?
0: On est des personnes âgées, Gustave. Si je vous dis quelle est la seule radio qui paye vos flageolets, vous me répondez?
4: Que j'en ai pas besoin. Pète déjà, c'est comme ça.
0: D'accord.
4: Ah, okay. Tiens, prends ça dans les carreaux, ça te fera de la buée.
0: Merci, Gustave.
4: Oula, un slip à zéro. Je vous laisse, je crois qu'il y a un raté.
0: Ça arrive aussi.
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0: où ses maîtres l'avaient envoyé, puisque oui, il y a des centres d'amaigrissement pour chats. Sauf que Krotchik n'a pas le profil du fugueur, il s'est retrouvé bloqué au bout de quelques mètres. Bon, visiblement rattrapé par sa taille. Les vétérinaires l'ont retrouvé furieux, mais une petite simple portion de nourriture aurait suffi pour le calmer.
1: Ah oui, bah, ça fait quoi un chat furieux?
0: Ah bah c'est pas content. Et tu, il paraît que tu donnes à bouffer à Krotchik et voilà.
2: Il est content.
0: On change pas un chat obèse. Hein. La bouffe, oui, c'est la bouffe.
3: Ah, on a le chat justement, on a Krotchik avec nous. Bonjour.
4: Bonjour.
3: Oula, bah oui, il est russe.
4: C'est Krotchik. 17 kilos. Je suis.

0: Oula, bah oui, des Russes.
1: C'est Krotchik. 17 kilos. Je suis plus chat. Je suis pouf.
2: Pouf.
1: Sans pattes. Qui me roule.
0: C'est ça. Là, bonjour, Krotchik. Dites-nous, il s'est passé quoi pour vous, là?
1: Mes maîtres m'ont mis dans un centre maigrissement.
0: Ouais.
1: J'ai essayé de vader moi.
0: Ouais.
1: J'ai dit, essayez.
0: Pourquoi?
1: J'ai couru 3 mètres. Et mon corps a dit, c'est bon, champion. On a vu dehors, tu peux rentrer. C'est fabuleux, corps qui parle à moi. Je me suis coincé dans le couloir.
0: Ouais.
1: Les vétérinaires ont cru qu'un gros morceau de jambon avait glissé du buffet.
0: Bah oui, oui, en effet, ouais. Vous faites 17 kilos aussi, c'est pas commun pour un chat.
3: C'est énorme.
1: Oui. Bah, oui. Après, j'ai lu ce que vous avez dit.
0: Ouais,
1: ils ont dit chat furieux. Oui, j'étais furieux.
0: Mais pourquoi?
1: Tu retires croquette, gros chat.
0: Ouais.
1: C'est comme enlever Internet à adolescent dans sa chambre.
0: Ah ouais.
1: Ça devient documentaire animalier intitulé « Les chats sont-ils des gros bâtards ?» comme vous dites chez vous.
0: Et ils vous ont fait quoi, du coup, après vous avoir rattrapé?
1: Ils m'ont calmé avec nourriture.
0: Ouais.
1: Même pas un steak.
2: Ah bon?
1: Une petite gamelle grosse comme
3: ça. Ah, les raclos.
1: Moi, mon cerveau, c'est clé USB. Tu mets poulet. Tout le débat.
3: Oui, c'est bien, c'est pratique.
0: Mais en Russie, c'est strict habituellement. Enfin, bon, le principal, c'est que vous alliez bien.
1: Oui, ouais. Mais moi, là-bas, j'y suis les poutines de chat.
0: Ouais.
1: Je suis les chats tout puissants.
0: Bah oui, 17 kilos.
1: Truc qui ne va pas et... Boum.
0: Ah ouais, ouais, carrément. Ouais,
1: vu comme j'ai fait respect autour de moi.
0: Ouais.
1: Alors, il faut attention.
0: Okay.
1: Je vous laisse, il faut que j'aille pisser dehors.
0: Ouais.
1: Oui. Oui.
3: Qu'est-ce qui se passe?
1: Oh, oui.
0: Qu'est-ce qu'il y a?
1: Je suis coincé dans la chatière. Excusez-moi.
2: Oui.
1: Vous m'entendez toujours?
0: Oui, oui, oui, oui.
1: Radio France?
0: Oui.
1: Les gens qui étendent là?
0: Oui.
1: Quelqu'un pourrait-il pousser à mon cul, s'il vous plaît?
0: Moi aussi, vous êtes armé.

0: Je suis... Non, je dépose les armes, mais je suis coincé. Okay. Quelqu'un...
1: Allez-y.
2: Toujours... Ça passe pas.
0: Pousse au cul. Pousse au cul.
2: Ça passe pas.
0: Toujours coincé.
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4: N'oubliez pas, il faut boire, il faut s'hydrater. Gros courage à ceux qui sont en train de faire des travaux manuels aujourd'hui, ceux qui bossent sur les toits, ceux qui ont en théorie commencé un petit peu plus tôt que les autres jours, parce qu'il faut commencer plus tôt. Pareil, ceux qui sont dans les jardins.
5: Dans les usines.
4: Dans les usines aussi, t'as raison, merci. Et les boulangers, on en parle des boulangers. Tous ceux qui sont enfermés à côté d'un four, là, à l'heure qu'ils parlent. Restez là, dans un instant, Pierre et Maryse, oui.
5: Alors que si tu travailles chez Picard, t'es bien.
2: C'est vrai, c'est pas
4: on n'entend personne se plaindre de chez Picard.
2: Non.
4: Pierre et Maryse vont vendre un micro Sennheiser dans un instant. Enfin, ils vont essayer. À tout de suite, c'est Europe 2.
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2: Pierre et Maryse aujourd'hui, je crois, ont un nouvel objet, hein, puisque les auditeurs, je vous le rappelle, si vous avez des objets que vous vendez, vous nous écrivez sur mes réseaux sociaux, Coé officiel, sur Insta, etc. Et vous nous dites, voilà, je vends ça, et Pierre et Maryse s'en occupent dans le téléachat. Je crois que c'est maintenant d'ailleurs.
3: Ouais, tu connectes.
2: Bonjour à tous.
3: Merci.
2: Et bonjour, chers auditeurs de Europe 2, chers auditrices de Europe 2, bonjour Maryse.
4: Et bonjour Pierre.
2: Eh bien, chère Maryse, bonjour Maryse.
4: Bonjour Pierre.
2: Aujourd'hui, pour cette journée de forte chaleur, pensez vous hydrater, Maryse.
4: Oui, oui.
2: Bonjour Maryse.
4: Bonjour Pierre, hydratez-vous aussi, Pierre.
2: Eh bien, écoutez, hydrate-toi toi-même, Maryse.
4: D'accord.
2: Bonjour Maryse.
4: Bonjour Pierre.
2: Eh bien, chers téléacheteurs et chers téléacheteurs, bonjour Maryse.
4: Bonjour Pierre.
2: Aujourd'hui, bienvenue dans ce nouveau téléachat. Télé-shopping spécial leader de l'objet vide grenier d'objets qu'ils ont dans leur car et qu'ils vident. Bonjour.
4: Bonjour Pierre.
2: Maryse, je vous ai dit bonjour Maryse.
4: Oui, bonjour
2: eh bien,
4: Pierre.
2: Pensez à vous hydrater Maryse. Qu'allons-nous vendre ce matin Maryse?
4: Alors, je vous le donne de suite.
2: Maryse Glouglou.
4: Oui, Glouglou, Pierre Glouglou. C'est un micro, Pierre, tenez.
2: Ah, eh bien écoutez, c'est un sans fil. Je pense que même les micros sans fil, c'est très pratique puisque.
4: Pierre, vous êtes drôle.
2: Un filaire, t'as vite fait à te casser la main.

0: C'est comme ça.
1: Aïe.
2: Non mais c'est vrai que c'est très étrange. Je ne vois rien là-dessus. Ça va l'équipe, vous êtes en forme?
0: Oui.
2: J'espère que vous êtes en forme parce que dans un instant il y a une info. Bon, je vous lis tout de suite. Allez, sur un temps de travail qui a été donné à une entreprise et à des salariés pour faire quelque chose qui va vous étonner.
3: Ah ouais.
2: Et cette info, Pietre, a été très très claire avec moi. On n'a pas eu le temps de la vérifier. Donc, elle est là, elle existe. Est-ce qu'elle est juste?
3: Ah oui, c'est celle-là,
2: un autre problème. On verra ça d'ici quelques minutes. Nous aurons la France qui bosse et qui se réveille tôt avec un responsable de pressing. Nous aurons les champions du monde de l'actu. Attention les gars, attention à des

0: Retour du 26 au 28 juin à Paris-Longchamp pour une 28e édition, toujours dédiée à la lutte contre le sida. Sur scène, Zara Larsson, Orelsan, Gims, Skip the Use, Suzanne et une pluie de talents internationaux. Le village des Solidarités réunira une centaine d'associations engagées pour l'environnement, la pauvreté ou le handicap. Direction solidays.org pour réserver. Les quarts de finale du championnat de France Élite de basket et Cholet battus à Villeurbanne hier soir. Match retour demain à la Meilleraie. À Roland-Garros, cette fois, Moïse Kouame a fait sensation hier. Âgé de 17 ans, il a signé un exploit en dominant le Croate Cilic pour sa première victoire en Grand Chelem. Le joueur originaire de Saint-Lambert-la-Poterie en Anjou, Clément Tabur, lui s'est logiquement incliné face au numéro 1 mondial italien Yannick Sinner en 3-7, mais il n'a pas démérité. Et puis jusqu'à 37 degrés à l'ombre ce mercredi en Anjou, 22 degrés pour l'instant à Angers. Pour le reste, le soleil s'imposera assez largement, en dépit de quelques nuages, avec tout de même un risque orageux cet après-midi.
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0: Et ça va filer vite sur les rails. La SNCF dégaine aujourd'hui une super promo Ouigo. 50 000 billets à 9 euros pour voyager le mois prochain vers 19 villes de France, de Bordeaux à Rennes, en passant par la vallée de la Loire, par exemple. Une opération valable pendant 48 heures et il faudra faire vite. Les premiers arrivés seront les premiers servis en passant directement par les applis Ouigo et SNCF Connect.

0: cette info, alors qui vient directement de Pietre, hein, c'est une info Pietropédia.
1: Alors laquelle?
0: Alors voilà, celle où il y a écrit, on a encore moins vérifié l'info que les autres.
2: Oh là là là là là.
3: Alors, j'étais vraiment pas
0: c'est
3: sûr.
0: Quand vous, je le dis.
4: On n'a pas vérifié
0: l'info.
4: On n'a pas vérifié l'info. Mais on vous la donne quand même. Mais on vous la donne quand même.
0: Une politique sur le lieu de travail introduite dans une entreprise espagnole axée sur le bien-être, vous savez que c'est la tendance en ce moment, a attiré l'attention internationale après avoir officiellement autorisé une pause de 30 minutes aux employés pour
5: faire dodo.
0: Non, non, ça existe déjà.
6: Aller fumer.
0: Non.
1: Bah moi je sais, mais
3: pour aller brancher leur voiture électrique.
0: Non,
1: pas bête.
0: Presque.
1: Rien à voir.
5: Le massage, se faire masser pour se détendre.
1: Non, on se rapproche.
6: Ah, du massage.
0: Ils ont droit à une pause de 30 minutes pour
5: la fin du massage, quoi.
0: Se masturber.
5: Ah ouais,
0: cette politique viserait à réduire le stress au travail, à améliorer la concentration et à soutenir la régulation émotionnelle pendant les longs boulots, les longs quarts de travail.
6: Quelle régulation émotionnelle,
1: c'est pas si, ça te détend.
0: Selon les rapports de productivité interne, écoutez bien, les travailleurs qui ont utilisé la pause ont déclaré se sentir plus détendus, réinitialisés mentalement.
6: Mais non.
0: C'est marrant, moi je connais aucun ado une fois qu'il a fait ça. Tu sais que les ados garçons se tirent sur la nouille 20 fois par jour en été. Ça va, tu te sens bien? Je me sens réinitialisé.
3: Voilà, c'est beau comme terme.
0: Et ils se sentent moins distraits tout le long de la journée au travail. Des salles de bien-être privées dédiées à ça seraient installées à l'intérieur d'un bureau dans le cadre de l'initiative.
3: Faut pas se tromper de bureau, quoi.
0: Ouais, c'est ça. Moi je dis 30 minutes pour ça, Stouff, je suis pas d'accord avec toi, c'est bien.
1: Ouais, c'est bien. Ouais.
0: Ça laisse 29 minutes pour faire une bonne sieste derrière. Et ça, c'est pas mal.
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0: Champion du monde de l'actu arrive. Vous restez avec nous. Vous allez adorer ce qui est là. Alors d'abord, un truc qu'il ne faut absolument pas manger. Et puis ensuite, dans les championnes, je vous parlerai d'un braquage qui s'est pas bien passé. Alors restez avec nous, c'est Europe 2. Montez le son. 7h10. C'est mercredi aujourd'hui.

0: de la radio avec nous, 06 33 11 32 11. 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
0: Et bim, c'est gagné. Championne de l'actu, une fignette de.

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8: Leclerc, bonjour.
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0: exactement. Non, c'est ça. Ils sont pas encore. Non, ils sont déjà là. Ils sont déjà là, les touristes.
1: Les, tu sais que le prix des billets de d'avion, il est dingue pour aller en Corse.
2: C'est-à-dire en quel sens?
3: Bah, c'est cher.
1: Pour aller, c'est cher pour aller à Figari, pour aller en Corse, t'as l'impression que tu vas.
4: Ah ouais, mais le bateau, c'est trop chiant.
1: Mais c'est cher aussi.
4: Bah, et en plus, c'est cher.
1: Et en plus, c'est cher.
4: C'est tombé.
1: Laetitia, le boulot se passe bien et c'est un gros pressing, un petit pressing? Comment ça se passe?
0: Non, c'est un petit pressing. On est donc à Ajaccio, sur la rocade. Et
4: à combien tu repasses la chemise?
0: Alors la chemise, c'est à 7 euros.
4: C'est ça.
1: Tellement chiant à repasser une chemise, je vais te dire. Question, qu'est-ce qu'un convoyeur à Cintre? C'est un client qui mate les cintres avec un regard lubrique, il est voyeur à cintres. C'est un livreur de cintres en or,
5: ouais.
1: Ou c'est un dispositif de transport de vêtements sur cintres?
0: C'est un dispositif de transport de vêtements sur cintres.
4: C'est le truc qui tourne là dans la
1: boutique. C'est ça. Quels sont les additifs alcalins? Ce sont des cheveux très affectueux, ce sont des tifs alcalins. C'est comme ça, ce sont des chemises Duracell.
5: Oui, alcalines.
1: Bien sûr. Ou c'est des produits qui facilitent la pénétration de la solution de nettoyage dans les pores et les fissures en vue d'éliminer efficacement les dépôts.
0: Je pense que c'est la dernière.
1: C'est la dernière. Et enfin, qu'est-ce que le perchloréthylène?
4: Perchloréthylène.
1: C'est un curé qui sent l'eau de Javel. Présente le perchloréthylène. C'est le percolateur qui fait du café mais qui repasse tes chemises en même temps. Ou c'est un composé organique volatile utilisé pour le nettoyage à sec.
4: Tu connais ça?
0: C'est un composé organique.
1: Ah bah c'est une bonne réponse. Tu feras un gros bisou pour moi à toute la Corse. Je vous embrasse. Vous avez une île magnifique.
0: Bisous à vous. Hein.
1: Bisous ma belle. Bisous, je t'embrasse.
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1: Voici Dua Lipa, cette Europe 2 que vous écoutez. Dans un instant, les infos, un point sur la météo complète. Je vous le dis, je vais vous spoiler. Il va faire très chaud aujourd'hui. C'est là, je crois, c'est le pic de chaleur. Tout le monde va encore nous saouler avec les pics de chaleur et les records, mais c'est comme ça.

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1: Bonjour, 7h32, un risque orageux cet après-midi en Anjou, mais la chaleur va perdurer. On reparle du temps dans 2 minutes. Air Pays de la Loire prévient que la qualité de l'air restera dégradée aujourd'hui dans la région et localement mauvaise, en Maine-et-Loire notamment. Les records de chaleur sont battus les uns après les autres dans de nombreuses communes du département. 11 étaient concernées avec par exemple 36 degrés relevés hier à Saumur. Aidée ici, la Fédération française d'aéronautique, la FFA, organise un tour de l'aviation décarboné qui passera ce mardi à 17h par l'aéroport d'Angers avec la présentation de Beyond Aero, de son projet d'avion One. L'avion Vélis Electro, premier avion électrique certifié en Europe, y sera également présenté. Il démontre qu'il est possible de voler sans émission directe de CO2 et avec une réduction significative des nuisances sonores. Le 30 novembre dernier, Pierre Crinon, un hockeyeur défenseur de Grenoble, avait agressé l'ex-gardien des Ducs d'Angers, Matt O'Connor, lors d'une rencontre de Ligue Magnus. Si la plainte avait été classée sans suite, elle sera finalement instruite après les événements de Milan en février. Le hockeyeur grenoblois s'en est en effet pris à un joueur canadien et a été exclu. Le joueur des Brûleurs de l'eau est convoqué aujourd'hui au tribunal correctionnel pour répondre de ses faits. L'info, c'est aussi les grands rouleurs qui vont pouvoir demander dès ce matin la nouvelle aide carburant. Le plafond va doubler et passer à 100 euros pour les travailleurs modestes qui utilisent leur voiture au quotidien. Cela pourrait concerner 3 millions d'actifs. Le formulaire sera dispo dès 8h sur votre espace personnel, impots.gouv.fr. Ça va filer vite sur les rails. La SNCF dégaine aujourd'hui une super promo Ouigo, 50 000 billets à 9 euros pour voyager le mois prochain vers 19 villes de France. Pour réserver, direction les applis Ouigo et SNCF Connect. Un paquet de licenciements en prévision chez La Redoute. Le commerçant en ligne prévoit de supprimer 171 postes dans un plan de transformation destiné à retrouver de la croissance. Le secteur de l'habillement file un mauvais coton. L'enseigne Ukaidi en redressement judiciaire pourrait supprimer jusqu'à 290 emplois et fermer une soixantaine de magasins en France. J-30 pour Solidays, le festival le plus engagé de France sera de retour à Paris-Longchamp du 26 au 28 juin. Pour le prix d'un concert, vous pourrez profiter de 3 jours de musique au profit de la lutte contre le VIH. Info et billets sur solidays.org. Une défaite pour Cholet Basket qui jouait à Villeurbanne hier soir pour le compte des quarts de finale du championnat de France Elite, 75-67. Match retour demain soir à la Maigret. Et puis à Roland-Garros, un petit tour et puis s'en va, mais l'expérience aura été valeureuse pour le joueur originaire de Saint-Lambert-la-Poterie en Anjou, Clément Tabur, éliminé hier par l'Italien Yannick Sinner, numéro 1.
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1: Et le Maine-et-Loire restera soumis aujourd'hui à une météo assez désagréable, avec un soleil de plomb, quelques nuages, seule évolution à risque orageux cet après-midi, les températures du jour sous abri jusqu'à 37 degrés, 22 degrés pour l'instant à Muret-Régnier et Couflon. Demain jeudi, un voile persistant de nuages atténuera l'ensoleillement, mais la chaleur elle restera de mise, avec sous abri sur la journée de 19 à 37 degrés.

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1: Bonjour, 06 33 11 32 11, c'est mon WhatsApp, je vous le donne, c'est cadeau, vous me laissez des messages comme vous le voulez.
2: Sur Serre.
3: Oh coco.
1: Oui.

0: Ouais. Ça marchera pas, ça.
1: Ça marchera pas du tout. Je serai deux, je le sortirai pas. Vraiment. Ça marchera pas.
2: Ça me dit quelque chose, moi.
1: J'ai du nez, vous savez, je les sens les tubes, hein, on est d'accord. Bah ouais. Oh, ouais. Par contre, il faudrait peut-être qu'il se calme en programmation. Là.
2: Bon, ça fait beaucoup, là.
1: Hey, Mike Epitou est le président de la musique, là. Ouais. Va peut-être falloir que vous redescendiez d'un cran, là, sur le. Vous savez, dans les rotations, ouais, là. Vous
2: êtes en train de se être chiralisé, là.
1: Ouais, parce que 27 fois par jour, c'est peut-être beaucoup. Ouais, peut-être falloir. Je sais que vous l'aimez, hein, je sais que vous le kiffez. Mais à un moment, c'est une petite descente, ce serait. Je dis ça, je dis rien. Mais bon, vite fait, comme ça, histoire de faire plaisir à votre coco, ça me toucherait beaucoup. Voici la compile de la canicule, parce que nous avons décidé de vous rappeler qu'il faut boire beaucoup, il faut s'hydrater, ne faites pas de sport aujourd'hui, arrêtez de vouloir courir là par 35 degrés.
2: Ou alors à 5h du matin. Quoi.
1: Mais voilà, j'en ai vu ce matin qui court, ils l'ont fait à 6h, c'est malin. 6h, il fait 22, 23, voilà, tu cours. Mais pas le faire dans la journée, c'est idiot. Voici la chanson dans la compile pour la France en général ce week-end. Chaud, on a chaud. Ouais. La chanson de tous les Français également ce week-end. Même la chanson des Bretons. Qu'est-ce que c'est que cette température?
2: C'est quoi ce truc, là-haut?
1: Ça, les thermomètres, en théorie, sont vendus. Ça dépasse rarement les 20. Et là,
3: Ah, mais ça existe, les parasols?
1: Dans la compile de la canicule, il y a la chanson des habitants d'Aurillac.
4: Il fait 10 et plus 0.
5: C'est très très chaud.
4: Il fait 10 et plus 0.
5: À limite canicule, là.
4: Il fait 10 et plus 0.
5: Il est où le pingouin?
4: Il fait 10 et plus 0.
5: Il y avait un pingouin, là.
1: La chanson des thermomètres.
2: Ah, ben là, ça monte.
1: Dans la compile de la canicule, il y a la chanson des EHPAD.
6: Allez, papy, lève-toi. Pourquoi je danse là-dessus, moi?
1: C'est vrai que t'as dansé quand même. Oui. Il y a aussi la chanson des pelouses. On va cramer, il a été tellement bien chanté là. La chanson pour les piscines Intex.
7: Cet après-midi,
8: tu vas prendre.
7: Oh oui,
8: tu vas prendre.
1: Et vu qu'il fait chaud, faut arroser le terrain à Roland-Garros. Du coup, ça glisse et nos Français passent leur temps par terre. Voici la chanson des Français.

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2: Laissez-moi vous présenter la séquence émotion du jour, alors que dans un instant, c'est Michael que vous aurez. Dumb bed. Ah, ça, ça,

0: présenter la séquence émotion du jour. Alors que dans un instant, c'est Michael que vous aurez. The Bed. Ah, ça s'écoute très fort aussi. 7h44. Écoutez cette belle histoire. Je peux avoir une musique belle histoire, s'il te plaît? Musique d'amour, musique romantique. Je vais vous présenter un couple québécois. Très particulier, puisque sur les deux, la femme est malentendante. Elle n'entend pas. Elle n'a jamais entendu la voix de son chéri. Mais grâce à un appareil, la femme va enfin entendre. Écoutez bien, et son mari va lui parler direct après. Alors, vous allez voir, c'est deux salles, deux ambiances. D'abord, ils lui mettent l'appareil dans l'oreille. Okay. Et là, elle découvre.
1: Est-ce que vous entendez ma voix?
2: Oh mon Dieu, j'entends ma voix. J'entends.
3: Tu m'entends, Camille? Tu m'entends?
2: Je pense qu'il y a un problème avec l'appareil, j'entends pas bien.
3: Tu m'entends? Camille, c'est moi, c'est Michel.
1: Ben oui.
0: Eh oui, mais il n'y a pas de bug avec l'appareil. C'est bien la voix de son conjoint, et là, on change d'ambiance.
2: Oh non. T'es français?
4: Tu te fous de ma gueule, Camille, c'est sûr que je suis français. Tu m'as rencontré sur le plateau.
2: Non.
4: T'as rencontré Sabine, ma mère, dans le sud de la France.
2: Oh, je pensais qu'on était en voyage.
4: Tu pensais que j'ai un Québécois qui adorait la pétanque et le pastis? J'écoute le foot en criant les lait bleus.
2: Oh non, je comprenais pas.
4: Je te parle de Macron tous les jours, Camille. Ça a coûté 20 000 euros, cette machine, Camille.
2: Tu es français, je préférerais être sourde.
4: Mais tu te fous de ma gueule?
5: J'ai débranché l'appareil.
4: Je t'entends plus.
0: Elle a enlevé l'appareil, le mec il m'a enlevé. T'entends plus. Excusez-moi, mais ça m'a fait ma soirée. J'ai commencé presque en chialant quand j'ai vu cette vidéo. Et ensuite j'étais mordé. T'entends plus. 7h45, salut. 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
0: La villa des animateurs arrive, vous restez avec nous. Top Chef dans un instant, il y aura Bigard et Zignac.
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3: Évidemment, Pietre est donc parti aux toilettes au moment où il fallait reprendre l'antenne. On est donc d'accord? On est d'accord parce que je viens de le croiser à l'instant partant dans l'autre sens.
4: Ah,
3: évidemment.
4: Oui,
3: 7h49, c'est Europe 2 que vous écoutez. Mais qu'est-ce que vous voulez que je vous dise sur ce garçon?
4: Il ne comprendra jamais. Si tu veux lui dire quelque chose, il nous entend.
3: Oui, bah, il est dans les toilettes, je pense qu'il zip, vite. Dépêche-toi. Et si les JO sous dopage et non pas sans dopage, on en parlera tout à l'heure à 8h. Tout le monde à la machine à café au bureau parle certainement dans Langaros. Oui, mais le problème, vous êtes nul en tennis. Vous ne captez rien. Heureusement, on va vous aider en vous donnant les mots clés à la machine à café. Nous aurons le président. Tiens, on passera un coup de fil au président. Tout le monde dit oui, il fait chaud, la canicule, que faire? Moi, j'appelle le président. J'ai son numéro à 8h05. On l'appelle, on va lui demander ce qu'il compte faire. Mais bien sûr, et le loyer.
4: Tout, hein, c'est le président.
5: Bah, évidemment.
3: Et le loyer, on s'en appellera, on s'en occupera tout à l'heure. La Villa des animateurs revient sur Top Chef, émission que je crois que j'ai jamais vraiment regardée de ma vie.
6: Pas très intéressant.
7: Bah, au début, puis après, meuf, tu connais le truc, quoi.
5: C'est même pareil.
3: Même plus ce qu'ils font, ce qu'ils font pas, je m'en fous.
7: Ah, ils font de la béchamel. Là,
4: ah, quand c'est pas ça, de toute façon, c'est le meilleur pâtissier. Donc, ils font de la bouffe sur la
3: scène. Bon, c'est de la vieille télé, tout ça.
4: Oui.
3: Faut gober, c'est fini. Bon, là, voilà, ils relèvent un défi, qui est aussi engagé que créatif. Hein, c'est ce que nous dit le programme télé qui consiste à

0: comment cuisiner du niglot sur son lit de pneus et surtout comment bien le présenter pour le servir sur une bouche d'égout.
1: Ah ouais, quand même, c'est spécial, mais bon, bah, ça change. Ouais. Hein, mais...
0: Et oui, et puis il nous cuisinera le fameux bœuf calotte de ses morts.
2: Ah.
0: C'était un très bon plat que l'on aime, qui est craquant, qui est fondant.
2: Oui.
0: On le fera gagner parce que nous, on aura peur. Donc rendez-vous la semaine prochaine dans Top Chef. À bientôt, les amis. Bon, Nachaf.
1: Nachaf, je suis sûr du chose. Merci Cyril Lignac, à bientôt. Et on a Cyril Hanouna qui
3: va arriver. Bonjour Cyril, comment ça va, mes merveilles?
0: Ça va, mon chéri. Au tennis hier, tu l'as mis dans le trou.
3: Ah bah,
0: hein,
3: on va jouer au bel trou.
0: Mais
3: non,
0: oui,
3: mais c'était c'était ça le nom du jeu, les chéris. Hey, j'ai entendu Cyril Lignac, il a parlé gitan là.
1: C'est ça.
3: Frère, histoire de ouf, j'ai un pote roux, moi.
0: Ah ouais?
3: Chéri,
0: ouais.
3: Il s'est fait kidnapper par des gitans.
0: Mais non.
3: Ils l'ont confondu avec du cuivre, mais c'est pour ça. Mais
1: il est tout, quoi,
3: je suis dans la merde. Si vous avez des nouvelles, n'hésitez pas à m'en donner.
1: Non, vous dites n'importe quoi, mais, Cyril.
3: Gerline, je les adore. Moi, les gitans, Kenji, c'est mon frérot.
0: Ah.
3: Je te dis, gitano, j'adore, j'adore. Et d'ailleurs, je me demandais,
0: ouais,
3: l'accouchement chez les gitans, là, le plus dur, ça va être de sortir la guitare. Hein,
0: oh
3: ouais.
0: Oh
3: ouais, hey. Non mais les chéris, j'arrête, je vais avoir des emmerdes.
0: Oui, voilà, oui, oui.
3: Allez, bisous,
0: oui,
3: les chéris, bisous.
1: Mais non, vous êtes tellement drôle, Cyril. Je vous adore.
3: Merci Gérald.
0: Ouais, c'est vous, paye.
3: Merci Gérald.
1: Merci d'avoir été avec nous, Cyril. On va finir avec Jean-Marie Bigard.
0: Cheveux, les connards.
1: Oui.
0: On parle de cuisine, tu vois.
3: Oui.
0: J'adore cuisiner, tu vois.
3: Ouais.
0: Je pourrais faire Top Chef. Une fois, bah, Noël,
3: ouais,
0: j'ai cuisiné un peu bourré, tu vois.
3: Ah, ouais.
0: J'ai bien fourré la dinde, je parle pas de la volaille,
3: oh,
0: tu vois.
3: Oh, non, Jean-Marie.
0: J'ai compris, mamie.
1: Ah, j'ai compris, mais il est trop tôt, Jean-Marie.
0: Ouais,
1: 7h52.
0: Ça va,
1: là.
0: J'ai rien dit de mal, tu vois.
1: Bah, oui, ah, si. Même, quoi.
0: J'ai pas dit que je parlais de ma femme. Détendez-vous.
3: Bah, oui, bah, ouais, bah,
0: t'es oui, tendu mais... du pneu, toi, tu vois.
1: Si tiens, la volaille, c'est quoi, là?
0: Blague pour vous détendre.
3: Ouais.
0: Ça vous fera du bien, tu vois.
3: Ouais.
0: C'est un matin, un couple qui vient de...
1: Ouais.
0: Toute la nuit, tu vois.
3: Ouais.
0: Il est allé là, là.

0: C'est un rôle de les JO avec du dopage. Ça existe, ça a été testé avec des médecins. Je vous en parle dans un instant. Comment frimer en connaissant le tennis et en parlant de Roland Garros à la machine, même si vous êtes naze comme moi. Nous vous donnerons les termes à connaître et puis on appellera le patron Macron tout à l'heure pour essayer de savoir ce qu'il a prévu de faire le président pour la canicule. Est-ce qu'il y a un plan d'urgence? On l'appellera dans son bureau d'ici quelques minutes. Mais juste avant 8h, vous savez que tout ce qui vient de Dubaï est forcément très cher. Souvenez-vous du chocolat pistache aux cheveux d'ange.
1: Ah oui, le fameux, oui.
0: Nous vendait ça une fortune alors que c'était juste chocolat du chocolat, du sucre, du beurre et de la pistache.
2: J'ai pas goûté celui-là.
0: Eh bien, ça y est, un nouveau restaurant s'installe à Paris. Vous savez ce que c'est le délire?
3: Ah, j'en ai entendu parler.
0: 75 euros la barquette de nuggets.
2: Oh,
0: oui. C'est un fast-food chic qui vient de Dubaï.
3: Il y a du caviar.
0: Où les nuggets se dégustent avec du caviar. Il a été divalisé ce week-end à Paris pour son ouverture. Ils ont baissé le rideau 2 heures avant la fin de la journée. Faute de stock. Des nuggets avec du caviar.
1: De la friture, donc, des trucs frits avec des œufs dessus. Quoi.
0: 75 euros

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10: Salut, réglage de la montre, 8h01. Aujourd'hui, nous sommes mercredi, jour des enfants. Nous sommes le 27 mai, justement. S'ils ont envie de faire de la radio avec nous, 06 33 11 32 11, c'est mon WhatsApp. 06 33 11 32 11. La drogue, le dopage, c'est pas bien, mais on en parle.
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12: Bonjour, 8h02 et la vigilance orange canicule qui perdure en Anjou. Le point météo dans un instant, du rouge et du jaune pour la qualité de l'air aujourd'hui dans la région. Selon RP de la Loire, elle sera de dégradée à mauvaise ce mercredi selon les secteurs en Anjou notamment. Face à cette vague précoce de chaleur sur le Maine-et-Loire, la ville d'Angers a mis en place des mesures pour favoriser la vie de chacune et chacun. Les horaires d'ouverture des déchetteries passent par exemple en mode été de 7h15 à 14h45. Dans les crèches, des espaces spéciaux ont été créés pour permettre de rafraîchir enfants et personnel. Des protocoles de vigilance dans les résidences autonomie et les EHPAD ont été renforcés. Un dispositif de veille auprès des seniors est par ailleurs mis en place via le dispositif Cap Senior à joindre au 02 41 054 905. Côté bibliothèque, tant que durera la canicule, celles de Belbeil et Saint-Éloi seront fermées les après-midi. Enfin, vous trouverez sur le site de la ville une carte référençant les points d'eau et lieux permettant de se rafraîchir. Hier, c'est par ailleurs le CHU d'Angers qui a lancé un appel à la prudence aux sportifs en alertant sur la pratique du sport pendant cet épisode caniculaire et le risque de faire ce qui s'appelle un coup de chaleur d'exercice. Le classement annuel du magazine L'étudiant des 50 meilleures villes étudiantes, le Grand Ouest occupe 5 places de ce top 10, une première. Toulouse conserve la première place pour la deuxième année consécutive, suivie par Rennes et Montpellier. Nantes est 5e, Angers 8e. 50 villes françaises accueillant au moins 7500 étudiants ont été évaluées selon 10 critères, dont un inédit d'accessibilité et handicap. L'info ce matin, c'est également une déclaration. La vague actuelle de chaleur n'est pas une urgence sanitaire, dit la ministre de la Santé, Stéphanie Rist. Elle appelle néanmoins les Français à se méfier et à suivre les messages de prévention. Le nombre d'appels au SAMU a en effet augmenté de 30% d'après le syndicat des urgentistes. Dans le Val d'Oise, cette fois, un jeune de 18 ans s'est noyé hier après-midi à Cergy. Il tentait de traverser l'Oise. À Nantes, un homme d'un peu plus de 18 ans abattu hier soir, touché la tête.

0: Je vais mettre du prune avec du vert fluo.
1: Parce qu'à Miami, ça a été.
2: À Miami, ça claquait.
1: À Miami, ça a été tendance pendant 3 jours. Et Pietre est resté un peu sur cette période. Bonjour, mon petit Corentin.
0: Bonjour.
1: Laurent Jules, qui nous gère les infos aujourd'hui, va bien ?
3: Il va très bien.
1: On embrasse tous les journalistes de France, monsieur Vito qui réalise cette émission aussi. Nous aurons dans un instant, on parlera de Roland Garros. Hein. Il ne reste plus beaucoup de Français. Combien il en reste en tout ?
3: Trois. Deux Françaises et
4: c'est
3: un
4: tout
3: Français.
4: Vraiment trois ?
3: Trois. Mais ouais, c'est bizarre, celui qui a gagné contre mon fils. Il est devenu quoi, lui ?
4: Mais il y en a qui jouent aujourd'hui, il y a deux Français qui s'affrontent déjà aujourd'hui.
1: Comment il s'appelle celui-là ?
3: Gaston.
1: Il y en a où Gaston ?
4: Bah, il joue aujourd'hui.
1: Le plus beau c'est Gaston, le plus fort c'est Gaston.
4: Il y en a deux Français qui jouent aujourd'hui, dont un qui joue contre Djokovic.
2: Ouais. Alors, il en reste trois sur la journée d'hier.
3: Voilà, c'est ça.
4: Ah, aujourd'hui, il y en a trois qui jouent aujourd'hui.
3: Sur les neuf d'hier, il y a six d'éliminés.
1: Pour frimer à la machine à café, qu'est-ce qu'un break ?
3: C'est une grosse bonne, grosse voiture.
4: Mais non, c'est quand tu prends un Kit Kat.
3: Voilà, puisque Kit Kat, pas du tout.
0: Ça se passe pas trop bien avec ta meuf. Ouais. Tu fais un break.
1: Non, c'est le jeu qui est remporté par le joueur qui n'est pas au service.
3: Ah oui, c'est vrai. C'est ça.
1: Qu'est-ce qu'un passing shot pour frimer à la machine à café
3: quand tu passes au bar, un shot à ton pote.
5: Tu vas passer, faut le prendre.
1: Dès que tu vas passer un shot, passing shot. Allez, bien sûr.
3: Non, c'est quand l'autre il est à la volée et que toi t'es en fond de cour et que tu lui fais passer sur le côté.
1: C'est pas mal. Coup frappé en direction d'un côté pour contrer l'adversaire, très bien.
3: C'est ça.
1: La demi-volée, c'est quoi ?
0: C'est au bar quand t'as plus de thunes et tu veux un demi. Du coup, je vais devoir me barrer en courant.
4: C'est quand ton fils a été à moitié sage.
1: Ouais, tu mets une demi-volée.
4: Je vais te mettre une demi-volée.
3: Non, mais ça doit être un 6-3, parce que si une grosse volée, tu prends 6-0, 6-3, c'est une demi-volée.
0: Ah oui.
1: Une demi-volée, c'est un coup de raquette réalisé dès le rebond de la balle.
0: D'accord.
1: Dès le rebond de la balle, bam, demi-volée.
4: D'accord.
1: Ah ouais ? Voilà. Bon, allez, on reste dans le sport. Est-ce que vous savez ce que c'est que les Unanswered Games ?
3: Ouais.

0: Comment ça va, mes petits loulous d'Europe 2? Est-ce que vous êtes en forme?
1: Mais oui, monsieur le président, il fait beau, il y a un petit côté vacances d'été quand même avant l'heure, non?
0: Ah ça, vous l'avez dit.
1: Bah ouais.
0: Il fait tellement chaud que j'ai dormi à poil en étoile de mer, dans le lit. La clim sur les valseuses. Oh là là, quel bonheur, c'était royal.
1: Monsieur le Président, laissez-moi vous rappeler que nous sommes à l'antenne.
0: Oui, c'est vrai. Voilà. Mais à un moment donné, il faut dire les termes. La clim, c'est la vie.
1: Oui, bah alors...
0: Et j'irai jusqu'au bout. Parce que c'est notre projet, la clim.
1: Oui, non.
0: C'est notre projet.
1: Oui, je suis d'accord.
0: Excusez-moi, je me suis un peu enflammé.
1: Oui, on ne peut pas dire trop ça. En ce moment, la clim, c'est pas quand même tendance. Alors, les Français, notamment les Bretons, aujourd'hui, doivent faire attention à l'alerte canicule. Hein.
0: Oui. Bien, écoutez, monsieur Coé, c'est là que je me rends compte que j'ai foutu la France dans la merde.
1: Ah oui ?
0: Le carburant n'a jamais été aussi haut. Et en plus de ça, la canicule est en Bretagne. Il est temps que je parte, hein.
1: Ouais.
0: J'étais en train de me poser la question hier soir en dormant. Peut-être temps se barrer, là.
1: Oui, mais monsieur le Président, la météo, c'est pas votre faute. Vous êtes pour rien là-dedans. Ouais. Un petit conseil d'ailleurs pour les fortes chaleurs ?
0: Restez chez vous.
1: Ouais.
0: Fermez les volets, brumisateurs, ventilo et surtout, comme tu le dis si bien, mon petit Coé, mamie clou-clou.
1: Eh oui ! Eh oui, c'est important, mamie glouglou, bien sûr, évidemment.
0: Oui, et c'est ce que je dis tous les jours à Brigitte. Mamie glouglou. Après, mon Coé, toi qui es au Touquet,
1: oui.
0: Si un petit viager t'intéresse là-bas, avec vue sur mer, tu me dis, et je stoppe le mamie glouglou.
1: Ah oui, c'est vrai, il habite là-bas, lui.
0: Non, ça reste entre nous.
1: Oui, monsieur le Président.
0: Je peux me faire de la thune, ça m'arrange.
1: Non. Je vous ai entendu. Vous pouvez pas dire ça, monsieur Macron, vous pouvez pas dire ça.
0: Alors, ça va, détendez-vous. Mais pétez un coup. Bam, 15-0.

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1: Nous sommes sur les réseaux ce matin. Je fais un gros bisou à tous ceux qui nous suivent sur TikTok, sur Twitch.
2: Bisous Facebook à vous. Live
1: bisous
2: aussi,
1: Facebook YouTube. Aussi. Merci d'être là. YouTube aussi, on vous embrasse. Bien sûr, vos commentaires, vos petits messages. Stouff les voit passer.
2: Des fois, oui, oui.
1: Clac, elle les sélectionne. Hier, il y avait beaucoup de messages qui disaient Stouff, trop belle. Elle était mignonne, elle n'osait pas le dire.
2: Là, il y avait Vanessa qui avait laissé un message pour Corentin en disant qu'il était trop chou.
1: Tu vois Vanessa. Bah voilà, mais des fois parce qu'il est tout triste parce qu'il en a pas pour lui.
3: Mais non, je m'en fous.
4: C'est pas vrai.
3: Ah non, ouais, je m'en fous.
1: Quand il y avait un tir croisé que sur Vito, tu dis ouais, bah moi non.
3: Ah non, pas du tout.
1: Voilà, mon petit Corentin, moi je te trouve. Tu vois que j'écris, je vais écrire.
2: Et sur Facebook, toujours, on a Margaret qui nous dit coucou, je suis dog sitter et tous les jours, vous m'accompagnez en balade. Belle journée à tous.
1: C'est adorable. Gros bisous à vous tous. Pour l'instant, c'est le loyer qui va tomber peut-être. Alors que dans un instant, on aura Bruno Mars. Je vais appeler quelqu'un. C'est peut-être vous si vous êtes inscrit, si vous avez envoyé un SMS pour le loyer. Nous allons dans l'Est.
5: Sinon, c'est sûr que c'est pas vous.
6: Allô ?
1: Bonjour, Sébastien.
6: Oui ?
1: Je vais t'appeler Seb. Bonjour.
6: Ouais,
1: bonjour,
6: ça
1: Seb.
6: Me va.
1: Seb, quelle est la seule radio qui paie ton loyer ?
6: Oh putain, c'est Europe 2, c'est Coé.
1: C'est excellent. Bonne réponse,
6: Seb. Putain, c'est génial.
1: Comment ça va ? Ça va, Seb ?
6: Ça va trop bien, tu m'as refait la journée.
1: Ah bah alors écoute, si je l'ai refait, je suis content. Qu'est-ce que tu fais comme métier, Seb ? T'habites où ?
6: Je suis coursier médical, j'habite Belfort.
1: Belfort. J'avais entendu ce petit accent. Accent. Quoi, qu'est-ce qu'il y a de beau à faire, tiens, ce week-end à Belfort ? D'abord, il fait 30 degrés là, en ce moment à Belfort.
6: Là, il fait déjà 22 là.
1: Ouais,
6: il fallait venir le week-end dernier à Belfort, il y avait le FINU.
1: Le FINU, c'est quoi
3: le FINU ?

0: objectif de protéger les enfants après les scandales de l'établissement catholique béarnais. Son examen est prévu lundi dans l'hémicycle, hier au premier procès du scandale du périscolaire à Paris. Un an de prison sous bracelet a été requis contre un animateur accusé d'agression sexuelle sur plusieurs enfants. J-30 avant Solidays, de retour du 26 au 28 juin. Ce sera à Paris-Longchamp pour une 28e édition, toujours dédiée à la lutte contre le sida. Sur scène, Zara Larsson, Aurel San, Gims, Skip de Use, Suzanne et une pluie de talents internationaux. Le village des solidarités réunira une centaine d'associations engagées pour l'environnement, la pauvreté ou encore le handicap. Direction solidays.org pour réserver. Les sports et les quarts de finale du championnat de France élite de basket. Et Cholet qui a été battu à Villeurbanne hier soir. Le match retour, ce sera demain à la Meyrelle. Les Choletais devront impérativement s'imposer pour poursuivre la compétition. Et puis à Roland-Garros, Moïse Kouame a fait sensation hier, âgé de 17 ans. Il a signé un exploit en dominant le Croate Cilic pour sa première victoire en Grand Chelem. Le joueur originaire de Saint-Lambert-la-Poterie en Anjou, Clément Tabur, c'est lui logiquement incliné face au numéro 1 mondial, l'Italien Yannick Sinner.
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0: Jusqu'à 37 degrés à l'ombre ce mercredi en Anjou, 23 pour l'instant boulevard Foch à Angers, et pour le reste, eh bien, le soleil s'imposera assez largement, une fois encore en dépit de quelques nuages, avec tout de même un risque orageux cet après-midi. Demain jeudi, un voile persistant de nuages atténuera l'ensoleillement, mais la chaleur restera de mise avec sous-abri sur la journée de 19 à 37 degrés. Ça baissera significativement à partir de samedi. Prenez patience.

0: Qu'est-ce que je voulais vous dire là? J'ai noté un truc, j'ai fait un gribouillis. Tu sais plus ce que c'est. Non, j'ai... Ah, c'est le montant du loyer tout à l'heure. D'accord, donc ça n'a aucun rapport. Qu'est-ce qu'on disait dans l'actu? De quoi on parlait? Là, on parlait très vite. La
1: des
0: SNCF,
1: trains,
0: la SNCF,
1: ouais.
0: Voilà, Solidays aussi. Ouais, Solidays, c'était pas ça. C'était
2: le
0: pas ça.
2: Tabac.
0: Ouais, c'est tabou.
3: C'est
0: tabou. On en viendra.
3: Tout ça bout.
0: Très bien, non, c'est pas ça. Juste avant le tabac, c'était quoi?
2: On a parlé de la route avec la nouvelle aide carburant.
0: Ouais.
2: Les bandes de voitures neuves en Europe qui ont encore accéléré le mois dernier.
0: Ah oui, avec l'électricité, voilà, les voitures électriques se vendent comme des petits pains.
3: Ah bah oui. Mais là, ils sont en train de se poser la question du parc de recharge en Europe.
0: Oui, bah c'est bien.
3: Est-ce qu'il va pouvoir suivre les ventes justement et on verra ça cet été au mois d'août.
0: Et vous allez voir quand tout le monde aura acheté sa voiture et que les gars diront bon.
3: Qu'est-ce qu'on fait des batteries?
0: Eh ben maintenant on va taxer les recharges. Oui. On va bah oui, vu qu'il y aura moins de taxes sur l'essence.
3: Non, mais par contre ils disent qu'il y avait un souci, on avait peur que les batteries elles tiennent pas avec les années et ils s'aperçoivent qu'en fait elles tiennent très bien. Elles ont très peu de pertes, genre 4-5 ans, même 4-5 ans après elles perdent à peine 2% de capacité.
0: Ça veut dire qu'il faudrait qu'ils fassent les iPhones en batterie de voiture en fait.
3: Non, oui c'est ça.
0: Parce que les iPhones c'est pas la même. Hein. Au bout de 2 ans ton iPhone.
3: Non mais comme quoi tu peux acheter une voiture électrique et dans 4-5 ans globalement elle aura toujours la même capacité.
0: Ah ça, monsieur Pietro. Ça. Bisous à vous tous que vous nous écoutiez dans la voiture électrique, dans le camion, dans un truc qui pollue, qui fait un nuage derrière. Vous êtes les bienvenus sur Europe 2. Nous sommes là tous les jours entre 7h et 11h. Et l'après-midi, on remet le couvert entre 15h30 et 18h. C'est un bonheur d'être avec vous le matin et l'après-midi. Stouf, le top du jour.
1: Oui, et juste avant de faire mon top, j'ai un message live sur YouTube qui vient d'arriver. C'est pour Corentin, comme ça va lui faire plaisir. En plus de ses talents d'auteur et d'imitation, Corentin est top dans ses interventions, zen et efficace. Le garçon est de belle facture. Bravo pour votre bonne humeur.
3: C'est ChatGPT qui a écrit.
1: C'est N-Petit-Jean
0: 1369. Merci, vous êtes de bonnes factures.
2: Merci beaucoup.
3: Vous allez te faire plaisir. Moi aussi, j'ai des bonnes factures.
1: Quelle belle facture. Message encore pour toi.
0: Allez, on y va, Stouffe, le top 5.
1: Le top 5 des choses que l'on n'aime pas faire quand il fait chaud. On va commencer avec monter dans une voiture garée au soleil. Le volant brûlant, la ceinture aussi. Et puis, t'es en sueur déjà dès que t'arrives dedans.
2: Les sièges en cuir.
1: Quand tu dois mettre tes. En plus, si t'es une nana, même en short, un gars. En short ou en jupe.
0: T'as oublié les sièges en cuir.
1: Oh là là là.
4: Ben ça pour le coup les voitures électriques maintenant tu peux les pré-régler à l'avance.
0: Il n'y a pas que les voitures électriques.
4: Ouais mais après c'est les voitures très haut de gamme.
1: Mais attends.

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1: Les nouvelles de Jean-Cat Exclusive qui a décidé de bosser dans un instant sur la canicule, la montée des températures. Évidemment, le portrait de la semaine aujourd'hui, on sera sur quel genre de portrait aujourd'hui?
6: Un portrait de la semaine sur une personne âgée.
1: Très bien.
6: Et surtout, bretonne.
1: Bien sûr, on en parlera d'ici quelques minutes, mais voici le chef bienfait du jour.

0: fait.
1: Elle rentre de vacances, elle trouve des inconnus installés dans son salon. Ouais. Elle est retraitée, elle est espagnole, elle a 78 ans. Elle a d'abord tenté de les faire partir poliment. Elle a essuyé des moqueries, des menaces et un refus catégorique de bouger. Du coup, plutôt que de faire appel à la justice, là où elle a pété la fenêtre, elle leur a lancé un nid de guêpe.
2: Ah, pas mal.
1: Les cinq occupants ont quitté les lieux en hurlant. Elle a été interrogée sur son geste. Elle a dit, de toute façon, c'est ma maison. S'ils ne sont pas contents, ils portent plainte.
2: Bravo.
3: Alors,
1: c'est pas une mauvaise idée.
4: Bien joué.
2: Ça peut être dangereux un petit peu, mais encore, ça va, c'est des guêpes, pas des frelons.
1: Bien sûr. Alors, sauf que visiblement, maintenant, le problème, c'est que les guêpes squattent la maison. Refus, moquerie, menace. Donc, elle pense à balancer des frelons qui viendraient foutre en l'air les guêpes. Voilà. Bon, le problème, c'est que les frelons voudront plus quitter la maison.
2: Eh oui.
1: Refus, moquerie, menace.
2: On s'en sortira jamais.
1: Ça ne sait plus quoi faire.

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12: Oui, bonjour, Coé son équipe. Donc je suis un nouvel auditeur d'Europe 2. On m'a beaucoup parlé de votre radio et donc je voulais vérifier par moi-même parce que je suis passionné de culture et donc en me connectant sur la vôtre, j'ai découvert vraiment une radio qui diffusait de l'information de qualité, des jeux, des programmes très très intéressants et diversifiés.
9: Oui,
12: donc,
9: oui.
12: Vraiment c'est
9: merci.
12: Très intéressant pour nous en tant qu'auditeurs.
9: Écoutez,
12: donc, merci beaucoup de...
9: Maintenant.

0: T'avais pas reconnu?
1: J'ai pas fait gaffe, mais je suis arrivé en courant dans le studio.
2: Il est encore dans le couloir.
3: Il est très. Non, mais
0: ouais,
3: il est
0: vrai.
3: Très,
0: je l'aime
3: très
0: beaucoup.
3: Ouais. Il est. Il est moi, je vais souvent à Cannes. Et de temps en temps, je prends un petit café avec lui, amicalement.
1: Ah ouais?
3: Ça va, de temps en temps, comme cannois. Et il est très classe. Il est toujours classe. Je pense que tu le chopes à n'importe quelle heure. Il se lève, il est classe.
1: C'est vrai.
3: C'est comme ça, il est petite chemise blanche, machin et tout.
1: Ouais. Tu la veux, ta place de parking?
4: Ouais, la carte d'abonnement, la carte de résident.
0: Oui, c'est bizarre ça.
3: Je suis toujours pas bon.

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1: C'est tellement vrai, c'est tellement vrai qu'il y a 6 jours.
0: Les c'est vrai, il y a vraiment une semaine, mes parents...
3: Mais le poil, oui, j'avais le poil allumé, moi aussi.
1: Voilà. Ouais. C'est comme ça, merci Jean-Claude Exclusive. Merci
0: de rien, beaucoup. Sébastien.
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1: Reste avec nous, le débrief télé reviendra dans un instant. Nous aurons les questions d'enfants, si vous voulez qu'ils fassent de la radio. 06 33 11 32 11, voici Trinix.

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17: Déjà 9h02, on ne voit pas le temps passer, on ne s'ennuie pas. Bonjour à vous tous qui venez de toutes les autres...

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1: Vous nous laissez des messages, 06 33 11 32 11, bonjour.
2: Eh, hey, l'équipe.
3: Ouais.
2: Pourquoi on voit jamais de bébés pigeons, hein? Pourquoi?
1: Alors,
2: ça c'est une bonne question.
1: Ça,
2: on
1: n'en
2: voit
1: vrai.
2: Jamais des bébés pigeons.
1: Il a raison.

0: On pourrait, sans lui. Et Pietre, il tire vers le bas.
1: Ouais, mais puis bon, on doit le garder, on peut pas l'abandonner.
2: Non, bah non, il a pas le droit.
0: Il va pas péter sur Pascal Praud. Il va pas péter sur Christine Kelly. Ici, il pète sur les gens d'Europe 2, les gens disent rien. Il va pas péter Europe 1.
3: Je vais faire un carnage.
0: Là. Enfin, c'est pas possible.
4: P News.
0: Pas possible.
3: Bienvenue sur P News.
0: Le premier tour. Le premier tour de Roland Garros se termine et déjà il reste plus beaucoup de Français.
4: Ouais,
0: hein, au second tour,
4: hein.
0: Pas marrant d'être Français au tennis, surtout à Roland Garros. C'est vrai que la seule chose qui nous faisait sourire, moi, ces derniers temps, c'était Benoît Paire. J'adorais Benoît Paire. Ouais. Je trouve que c'est un très bon joueur, qui pétait beaucoup de câbles. Il a un peu gâché sa carrière parce que il lui manquait un tout petit peu de second degré et il serait devenu le McEnroe français.
4: Il était mauvais joueur en fait.
0: En fait,
4: de sa faute quoi.
0: Et mais que ce soit jamais de sa faute, c'est pas gênant. Mais il aurait mis un petit peu d'humanité, de sourire.
3: C'est pas sympa.
0: Et les gens l'auraient adoré. Ouais. Et en fait, les gens se sont rendus compte au début de l'aimer bien, se sont rendus compte qu'il était un peu très premier degré. Ce qui est dommage.
4: Ce qui est super sympa.
0: Et puis c'était pas un mauvais joueur.
4: Bah oui.
5: Enfin, il avait pas de mental. C'est ça le problème aussi. Ouais. Le tennis, c'est souvent le problème qu'on a.
3: Ça qui fait la différence.
5: Sortez de ces matchs quoi.
0: Pour la peine, best of de Benoît Paire. On commence par une interview de lui dans laquelle il explique. Bon, il est dans un tournoi, je vais vous dire, il a la flemme d'être là, lui.
6: Franchement, j'en ai rien à branler, franchement, de ce match. J'habite à 2 heures de route chez mes parents, donc j'ai un double encore, et puis après, je me cache chez moi, et arriver dans des cimetières pareils, ça me déprime un peu. Donc...
3: Et merci pour l'interview. Il devait être content, journaliste.
0: Et surtout, il était très mauvais joueur.
7: Celle-ci, je saurais pas te dire celle-ci.
8: En fait, sinon, je rentre chez moi.
4: Bah, vas-y.
0: Ensuite, pendant un autre match, il craque. Mais alors, bon, là, c'est plus violent.
8: T'as envie de rentrer chez moi ? Libérez-moi ! J'en peux plus d'être ici !
0: Mais moi, il me fait rire. Il m'a toujours fait rire. Mais même quand il joue en double, bah, il pète des câbles.
5: Petit jeu à 4.
8: Je comprends pas comment on peut faire une programmation de merde comme ça. Faudra m'expliquer un jour comment c'est possible de pas avoir de cerveau.
9: 6 jeux à 4, il ne mange rien. Après 39 minutes de jeu pour la paire Team Pouets, Hugo Nice.
8: Comment c'est possible d'être...

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3: Alors, attention, 6 heures de retard dans un TGV avec des gens qui se sont retrouvés sur les voies, qui n'avaient plus, enfin c'était l'enfer pour eux, je crois que c'est la police qui est venue leur amener à boire, la gendarmerie si je ne dis pas de bêtises. On aura Jean Castex, le patron de la SNCF, qui donnera peut-être des excuses, qui dira combien sont indemnisés les gens. Le « Ah ouais mais non » qui arrivera tout à l'heure, je vous parlerai des femmes dans une tribu. Quelque part, ça nous a donné l'idée, parce qu'hier j'ai jeté un œil sur le voyage en terre inconnue.
4: En terre inconnue ?
5: Comme d'hab.
4: Alors, ça, t'as bien résumé le truc, quoi. Mmh. Il est arrivé, il a pleuré, il est reparti, il a pleuré, puis il retournera plus jamais.
3: Bah, évidemment qu'il ne retournera plus. C'est dans le fin fond de l'Amazonie à chercher de l'argile en marchant dans des flaques d'eau. Évidemment qu'il ne va pas y retourner.
5: 10 jours de voyage.
3: Ouais, ça se regarde.
5: Mais les décors étaient bien foutus. C'était bien fabriqué.
3: C'est mignon. Ils sont dans le bois de Boulogne.
5: Ouais, c'est tourné ici.
3: C'est-à-dire que depuis que France Télévisions a eu la commission, les mecs ont dit. Bois de Boulogne. Vous me chopez deux mecs qui ont une tête d'Amazonien là, vous les mettez au milieu, vous
5: ça
3: les faites parler
5: ça
3: en faisant.
5: Bien, il faisait beau.
3: Mais oui, vous les faites parler en faisant. Et puis c'est bon, personne parle l'Amazonien, et puis c'est réglé.
5: Après, ça se voit parce que tu vois des mecs passer en vélib dans le fond.
3: Et puis le mec il est sur Candy Crush avant le tournage, il dit tu peux ranger ton téléphone. Par contre, il y avait un truc qui était très marrant. C'était un peu ce qu'on disait hier. C'était une tribu, dis ça comme ça en deux secondes, mais c'était une tribu où les filles étaient déscolarisées pendant un an. Pour grossir. Parce que les mecs du village aiment les femmes enrobées. Donc, et les filles, elles ont la tradition, c'est de les faire grossir.
5: Ils les gavent.
3: C'est des racines. Non, mais en fait, voilà. Les filles sont contentes, attention, de prendre du poids. Et il y a des filles qui ne veulent plus. Pourquoi ? Parce qu'Internet est arrivé dans le village.
5: Ah, bah oui.
3: Et c'est marrant, parce que t'es au fin fond de l'Amazonie.
5: C'est ce que j'allais dire, c'est pas si reculé que ça, du coup.
3: Bah si, c'est très reculé, mais malgré tout, grâce au satellite machin, le satellite est arrivé, donc les filles, elles arrivent à voir les critères de beauté du monde entier, et elles veulent plus grossir. Donc voilà, c'était le petit truc qui m'a fait rire hier. C'est-à-dire que même dans ce coin reculé, les nanas le font. Bah je te connais, j'ai vu ton film. Voilà, je t'ai vu sur Internet. Voici les questions d'enfants, c'est parti.
6: Salut l'équipe, c'est Thiago.
3: Salut
6: Thiago. La Terre tourne, pourquoi on ne tombe pas ?

0: fois, des
1: non,
0: fois
1: sinon, je c'est que des live DJ.
0: Moi des fois tard, ah ouais, le soir, tard ouais, le soir, j'ai des sur YouTube parce que YouTube c'est bien foutu parce que t'as des petits reportages qui sont bien foutus, des petits docs, des vieux docs.
1: Ouais.
0: Et des fois je me dis tiens, je tape des trucs au hasard.
2: Non, je regarde même les Alien Theory sur YouTube des fois moi ouais, le soir.
0: Des fois tu tapes documentaire sur nain nazi. Savoir qu'il y avait des documentaires sur des nazis nains.
3: Ouais, ouais. Alors,
4: hein, c'est chelou, toi.
0: Non, pas encore fait.
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0: Salut, vous restez là dans un instant, nous sommes de retour avec le Domine Actu.
5: Quand ça sonne comme ça.

0: fallait faire.
1: C'est la bonne réponse. Bravo.
0: Un an de loyer.
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2: Depuis ce matin, ça, c'est ce que vous allez entendre dans un instant, The Killers. Vous allez monter le son dans la voiture. On va le faire très vite depuis ce matin, je vous explique. On a des trucs à enregistrer pour une prochaine émission. On a des petites choses à enregistrer tout à l'heure. Et entre les deux émissions, puisqu'on revient tout à l'heure à 15h30, et on dit à Vito, on lui dit, écoute, entre ça et la préparation d'un pilote qu'on était en train de préparer pour la semaine prochaine, je lui dis, on n'aura peut-être pas le temps de monter, manger. Et j'entends en permanence Vito dire, ah non, mais moi, il faut que je mange un sandwich, parce que t'as pas de...
3: ça va deux minutes, les histoires.
2: Il y a un moment donné, je sors du studio, j'entends, non, parce que moi, il faut que je mange un sandwich.

0: La vague actuelle de chaleur n'est pas une urgence sanitaire. Déclaration hier de la ministre de la Santé, Stéphanie Rist. Elle appelle néanmoins les Français à se méfier et à suivre les messages de prévention. Le nombre d'appels au SAMU a augmenté de 30% d'après le syndicat des urgentistes. Dans le Val d'Oise, un jeune de 18 ans s'est noyé hier après-midi à Cergy. Il tentait de traverser l'Oise. Et en raison de la pollution de l'air, la vitesse maximale autorisée est réduite ce mercredi en Île-de-France de 20 km/h sur les grands axes. Une odeur de poudre dans l'air à Nantes. Un jeune homme d'un peu plus de 18 ans a été abattu hier soir, touché à la tête par deux hommes arrivés en scooter. À Grenoble, même scénario de violence. Un homme a été tué, trois autres ont été blessés devant un local de foot près d'un point de deal. Les tireurs ont pris la fuite en voiture. À Rennes, les deux adolescents soupçonnés d'avoir étranglé Théo, 11 ans, ont reconnu les faits. Ils disent avoir voulu se venger et récupérer du matériel de pêche valant à peine quelques dizaines d'euros. Ils pourraient être mis en examen ce matin pour meurtre sur mineur. Un rassemblement lycéen a dégénéré hier devant un lycée de Montbéliard. Dans le Doubs, un enseignant a été blessé à la tête. De mineurs de 16 ans extérieurs à l'établissement ont été interpellés pour violence et dégradation. À l'origine, les élèves dénonçaient la vétusté de leur établissement, mais une trentaine d'individus plus violents ont pris la main sur la mobilisation. J-30 avant, trois jours de fête et d'engagement à Paris. Solidays sera de retour du 26 au 28 juin à Paris-Longchamp pour soutenir la lutte contre le VIH. Le festival finance prévention, recherche et action auprès des malades. Côté scène, Zara Larsson, Orelsan, Elena, Louisa, Skip the Use et bien d'autres. Et pour vous engager, il y a le village des solidarités. Il réunira une centaine d'associations. Infos et billets sur le site solidays.org.
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2: Sans surprise, plein soleil à nouveau sur le Maine-et-Loire ce mercredi, mais avec un risque orageux tout de même cet après-midi. Le léger vent d'est de ce matin pourra alors ponctuellement se renforcer. Côté température, le mercure affichera l'ombre jusqu'à 36 degrés alors qu'il fait 25 en moyenne actuellement dans le département. Demain jeudi, un voile persistant de nuages atténuera l'ensoleillement, mais la chaleur restera de mise avec sous-abri sur la journée de 19 à 37 degrés.

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1: Salut Coé. Alors aujourd'hui c'est mon anniversaire, le 27 mai, j'ai 62 ans. Donc je suis réveillée depuis 4h du matin.
2: Ah.
1: Je suis une...

0: pour un TGV. Vous en avez entendu parler.
1: Ouais. Ouais.
0: Figurez-vous qu'une passagère a ouvert une issue de secours parce qu'elle a été prise d'une crise de panique, elle n'en pouvait plus. Eh bien, les contrôleurs qui ont été extrêmement gonflés, mais en même temps ils font leur boulot, lui ont mis une amende, elle s'est pris 200 euros d'amende.
2: C'est honteux.
1: Ah ouais, mais ça fait beaucoup là quand même. Hein. Tu te mets à sa place. Parce que si elle a fait ça, c'est qu'il devait plus en pouvoir.
3: Ah oui,
1: parce
3: ça
1: que
3: a été peut-être claustro aussi.
1: S'il n'y a plus d'électricité, il n'y a plus de clim, il n'y a plus rien.
2: Ouais, mais ça devait,
1: tu devais, tu devais étouffer.
0: Mais il a raison. Il a raison. Non, après, c'est extrêmement dangereux. C'est-à-dire que si cette dame avait été renversée sur la voie, t'as pas le droit non plus.
1: Oui, après, je sais pas si vous avez vu les images, mais il était en plein milieu d'un champ. Bah, évidemment, tu sais, allez, j'imagine qu'elle a pas ouvert côté.
3: Elle fait une crise de panique, tu fous 200 boules.
0: Mais parce que je pense que les contrôleurs n'ont pas l'autorisation de dire on vous met sur les voies. Ils n'ont pas l'autorisation.
1: Oui, il faut qu'ils attendent la gendarmerie.
0: Moi, la dernière fois, je voulais raconter, j'étais à la gare d'Aix-en-Provence. Ils ont vidé la gare parce qu'en fait, t'avais plus le droit de rentrer. Donc, t'avais à peu près 1000 personnes dehors. Sauf que je voyais de l'autre côté des trains arriver sur le quai d'en face. Et le quai d'en face était accessible par l'extérieur de la gare. Et à un moment donné, je dis au contrôleur, je dis, mais il arrive quoi au quai? Ben, il me dit, il y a peut-être le train. Et je dis, mais pourquoi vous ne dites pas aux gens que le train va arriver et qu'ils peuvent le prendre en faisant le tour? Et en fait, ils ne voulaient pas, parce que dans ce cas-là, ça veut dire que les gens longeaient le pont au-dessus, passaient au-dessus de la voie, mais sur un pont. Hein.
1: Bah oui,
0: et donc, c'est pas, s'il y a un accident, et ben, ça pouvait être potentiellement de leur faute.
2: Il fallait pas, ils passaient sur la route, c'est
0: donc,
2: ça?
0: Donc, ils passaient sur la route. Voilà. Donc, ils ne voulaient pas dire, ils disaient non, mais oui, il va arriver là-bas, vous faites ce que vous voulez. Ouais. Et il y a plein de gens qui ont raté leur train, y compris des familles et des enfants.
1: Qui ont fait le tour.
0: Parce que personne leur a dit que le train, ils pouvaient le prendre de l'autre côté sans rentrer dans la gare.
2: Tu leur as pas dit, toi?

0: Chaque wagon sera équipé d'un animateur de camping avec guitare. Attention, au bout de 3 heures de retard, tout le wagon chantera les lacs du Connemara, même les Suisses du wagon calme. Deuxième mesure, nous installerons des pédalos dans les trains.
1: Pourquoi ?
0: Comme ça, s'il n'y a plus d'électricité, les voyageurs pourront finir le trajet eux-mêmes. Ouais. Alors le Paris-Lyon prendra 4 jours, mais il y aura une cohésion d'équipe.
2: Ouais, ouais, super. Ouais.
0: Troisième mesure.
1: Pas besoin de crier, monsieur Castex.
0: Pour hydrater, je ne crie pas, je suis passionné.
2: Et il parle comme ça tout le temps.
0: Pour hydrater les passagers, chaque TGV embarquera désormais un ancien serveur de mariage.
1: Ah bon ?
0: Vous savez, ceux qui arrivent avec les plateaux de oasis tiède et les menus feuilletés.
2: Oui, je les vois.
0: Chaud. Ouais. Ouais. C'est dégueulasse, mais ça rassure énormément les gens. Et enfin, quatrième mesure, en cas de canicule, les contrôleurs auront le droit d'ouvrir exceptionnellement le wagon surgelé Picard. 10 minutes par famille, pas plus, on ne campe pas devant les poissons panés.
1: Eh bien, c'est noté, voilà. Monsieur Castex. C'est pas ouf.
0: On n'a pas mieux.
1: Non. Ouais, mais c'est même nul, hein, vu le prix des billets. Bon, vous allez vous faire défoncer par les voyageurs, là.
0: Même
1: c'est...
0: pas peur.
1: Pourquoi ?
0: Avec moi, j'ai toujours mes gardes du corps qui font peur à tout le monde, notamment aux usagers du train à grande vitesse.
1: C'est qui les deux, là ?
0: Michel et Augustin.
2: Ah, les fameux.
0: Dès que je les approche, les gens partent en courant et en pleurant.
1: Oui, c'est vrai que c'est efficace.
0: Voilà, à bientôt. Et vive la SNCF et les yaourts à 20 euros.
3: Chers voyageurs, merci d'avoir écouté le boss Jean Castex parler. Attention à la fermeture automatique des portes. Bon voyage à tous avec Europe 2 et Coé partout sur nos lignes SNCF.
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0: Aujourd'hui, tiens, si vous ne le saviez pas, aujourd'hui c'est la journée mondiale du jeu. Et il a été gagné l'Euro Million hier? À la journée mondiale du jeu? Non? Oui, non? Vous avez même pas regardé? On nous a envoyé du fromage, on nous a envoyé du chocolat. Il y a des auditeurs qui nous ont envoyé.
1: On s'en fout de l'Euro Million.
0: Ah ouais, franchement. L'Euro Million vient de passer à la trappe à côté de tous les chocolats et les fromages que nous avons reçus d'auditeurs. Nous aurons la compile de la canicule dans un instant.
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0: T'as bien raison, mon grand. Ah, une info qui vient d'arriver. Oula.
4: Ah ouais, mais non.
0: Oula.
4: Ah ouais, mais non.
0: Ah ouais, non.
4: Ah ouais, mais non. Ah ouais.
0: Bip, bip, bip, bip.
4: Mais non.
0: En Namibie, les femmes du peuple Imba, que vous ne connaissiez peut-être pas,
5: non,
0: ne se lavent à l'eau que trois fois dans leur vie.
4: Quoi?
0: À la naissance, au mariage et à la mort.
5: Ah, c'est bien choisir.
1: Ils se lavent avec quoi autrement?
0: Comment?
1: Ils se lavent avec quoi autrement?
6: Je ne vois pas.
0: Il y a pas de...
5: Ça, on va pécho,
0: hein? Bah, c'est que l'avantage, c'est que pour la nuit de noces, au moins au mariage, il se passe un truc. Et... plus du tout après, quoi. On y va?
4: Non. Ah ouais, mais non.
5: Ouais, non.
1: Oui, bah non.
5: Non, non, non.
4: Ah ouais, mais non.
5: Non. Avec un petit gel douche?
1: Oh non.
4: Ah ouais, mais non.
0: Ça sert à rien.
1: Un déo?
4: Ah ouais.
0: C'est un déo 48 ans là-bas qui existe.
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0: Reste avec nous, on est de retour dans un instant sur Europe 2. Ne bougez pas avec le sondage.
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15: 7h-11h, dans un instant, Taïo Cruz, c'est ce que vous allez entendre. La compile de la canicule va arriver, nous aurons pour la journée mondiale du jeu. Je vous rejouerai tout à l'heure, je vous donnerai des conseils, vous me direz s'ils ont existé ou pas à la télévision. Si ce sont des vrais ou des faux jeux. Et puis, le 22 mai sera désormais à Lens un jour férié. Nous aurons des nouvelles de notre Lensois qu'on avait eu la dernière fois la veille de match.
16: Ouais.
15: Voir quelques jours après où il en est, s'il a bien fêté ça. Et quand même, c'est un beau prix. Hein.
16: Ah
15: c'est
16: oui,
15: magnifique, bravo,
16: France,
15: l'équipe a bien joué, ils ont eu la coupe, ils avaient failli l'avoir pour la première fois, ils l'ont eu, bravo. Tiens, j'ai un sondage sur les Français et la pêche. 86% des Français sont déjà allés à la pêche au moins une fois dans leur vie.
16: Bah oui,
17: beaucoup.
16: Bah oui.
15: Beaucoup. 22% des Français pratiquent la pêche loisir régulièrement. C'est-à-dire 22% qui le font, ça veut dire qu'il y en a 1 sur 4 quasiment qui y va régulièrement. Ouais, ça fait beaucoup. Ça n'a pas été fait en plein Paris, ni en plein Lyon, je pense.
16: Non,
15: ça.
16: Je te confirme.
17: C'est
15: un sondage rural.
17: Oui, parce que tu regardes dans la Seine, il n'y avait personne qui pêche, c'est rare.
15: Mais si pour pêcher un Vélib, va le bouffer derrière.
17: Il pêche des monstres là-dedans.
15: 13% des Français trouvent que la pêche est aussi nocive que la chasse.
17: Oui. Non, parce qu'en plus, pour le coup, la pêche, de plus en plus, avant tu pêchais pour manger. Maintenant, aujourd'hui, les gens qui pêchent en eau douce, ils relâchent les poissons, ça se mange pas. En plus, c'est pas bon, les gardons, tous ces trucs-là.
18: Et puis ça régule, parce qu'il y a des espèces qui
17: tuent tous les poissons. Va chasser en no-kill, c'est plus compliqué, quoi.
15: 8% des Français ont déjà... en no-kill. 8% des Français ont déjà cassé une canne à pêche pendant leur partie.
16: Ah oui.
15: Moi, je cassais, j'étais toujours... Ne voyez pas de vanne dans ce que je dis, j'ai toujours monté trop fin. C'est-à-dire... C'est-à-dire qu'à chaque fois, je mettais des petits trucs, parce que je voulais avoir des petits poissons. Et c'est toujours quand tu veux avoir un petit poisson, t'as le gros.
17: Il y a un gros qui se pointe.
15: Et là, tu peux tenter. Alors, c'est tout est possible, hein. Mais un coup sur deux, tu casses. 60% des Français ne savent pas.

0: Le qui est-ce ?
1: Pratique, efficace.
0: Moi j'adorais ça.
1: Le qui est-ce ?
0: Mais j'y joue encore avec les enfants d'ailleurs.
1: Le qui est-ce, il est
2: sinon
1: bien.
2: J'avais acheté l'année dernière un autre jeu avec aussi. Deux zizi qu'il fallait.
1: Oui, je l'ai vu. Mais
2: tu l'as vu celui-là ?
1: Je l'ai vu celui-là. Et visiblement, j'ai vu même ta femme y jouer, elle ne veut plus jouer.
2: Mais elle me l'a fait, je l'ai mis à la poubelle.
1: Je vous ai vu y jouer et ça, vous n'avez eu aucune dignité avec
2: moi. Mais c'était très drôle.
1: Aucune, Corentin.
3: Bataille navale. Avec mon cousin.
0: Ah ouais, électronique ?
3: Bah oui.
1: Alors moi, bataille navale, quand j'étais gamin, on me l'a offert. J'étais très déçu parce que j'étais fils unique.
2: Ah oui.
1: C'est pas drôle une bataille navale quand t'es fils unique.
2: B4, bah oui, je sais, c'est moi qui l'ai mis.
1: Moi qui viens de le mettre à l'instant. Ah, j'ai coulé mon propre porte-avions, je suis con. Laurent Julès, qu'est-ce qu'il aime bien comme jeu de société ?
4: J'aimais bien quand j'étais petit, Hôtel.
1: Qu'est-ce que c'est que ça ?
3: C'était en noir et blanc, ah oui.
4: Non, mais non, c'était comme une sorte de Monopoly où tu construisais des hôtels.
1: Ah ouais ? D'accord, Vito.
2: Moi, la bonne paye.
0: Ah oui, j'ai oublié la bonne paye.
2: T'as
3: pas changé, hein.
2: Voilà, la bonne paye. Alors, construis ton hamburger toi-même.
1: Ah, tu croyais que je peux avoir une augmentation? Bah, arrête. Non,
3: Et toi?
1: J'ai jamais été très jeu de société.
2: Bah, ouais. Surtout que t'étais tout seul, en plus.
1: Ouais, Docteur Maboule. Petit truc comme ça, j'aimais bien. Tu vois, si j'avais été, j'aurais dit petit pour glouton, tu vois. Mais tout ce qui était risque, Monopoly, machin et tout, d'abord, j'étais fils unique, mais en plus, ça me saoulait. C'est trop long. Partie de Monopoly, c'est long.
2: C'est vrai que c'est long.
0: Tu faisais un peu.
2: Et quand tu vois que tu commences à voir les mecs construire des hôtels, tu vois que tu.
1: J'ai fait un peu de Cluedo.
2: C'est dépressif.
0: Cluedo tout seul ?
1: Non, mais non.
2: Cluedo tout seul.
0: Mais t'es tout seul.
1: C'est Monsieur Moutarde. Ok, je vais faire comme si je l'avais oublié. Mais non, mais c'était quand t'étais avec des copains, j'essayais le Cluedo.
3: D'accord. Si le Uno, c'était le pire. Chacun avait sa propre règle.
1: Contre nous, Uno, pas du tout.

0: pas les épreuves de
1: bac
0: trucs
1: pro.
0: Bac pro, hein, c'est ça.
2: Ouais.
0: Et alors, on a posé la question, les parents d'élèves ont posé la question quand même en disant oui, mais avec les chaleurs cette semaine-là, est-ce qu'il ne faudrait pas décaler les épreuves? Le ministre de l'Éducation nationale a trouvé une solution.
1: Oui.
0: Il a dit, il faut privilégier, je vous jure que ce n'est pas une blague, il faut privilégier les salles à l'ombre.
1: Oui.
0: Il est ministre. C'est-à-dire que ça, je pense qu'aucun proviseur n'y avait pensé.
3: Ah oui,
0: je pense qu'aucun prof s'est dit, ah, on va peut-être les mettre à l'ombre.
3: Mais, si on a une salle climatisée, mais qu'elle est au soleil,
0: ah
3: c'est
0: mais non. Non, là, il s'est dit, il est ministre. Il a dit, non. On privilégie ce qui est à l'ombre. D'accord, monsieur le ministre. Oh,
3: c'est bon, je l'ai dit. Bon, je vais aller au golf.
0: Ah, quelle bonne idée. Bon, je l'ai dit, Bon, voilà.
2: J'aurais pu dire pire, il a dit, fait beau, mettez-les dehors.
0: Ministre de l'Éducation nationale qui s'appelle.
4: Oh, bah alors.
2: Charlemagne.
0: Jules Ferry. Alors,
3: c'est
0: oui,
3: pas Brune
0: Pivet,
3: c'est Étienne Geoffrey.
0: Non, Brune Pivet, ça va pas.
2: Étienne Geoffrey.
4: Étienne Geoffrey.
3: Ah, mais il est frais.
0: Ah, ouais.
3: Ça va, Étienne Geoffrey.
0: Tu le savais, parce que lui, il y a trop de clim. Vous mettez la clim à Geoffrey.
3: Eh, Geoffrey, ramène-nous des glaçons.
0: Ramène-nous des glaçons. Voilà, bon, on l'embrasse, ce monsieur. Ah, ça fait partie des noms que, je pense, beaucoup de gens ne connaissent pas du tout. Restez là dans un instant, les vrais ou les faux jeux télé. Nous allons tous jouer ensemble. Je vais m'occuper de payer la tournée quelque part dans un bar en France. C'est peut-être chez vous que je vais appeler. Ah, j'espère qu'il n'y a pas trop de monde au bar.
3: Ouais, terrasse là.
4: Un mercredi après-midi, aller marcher souvent.
0: Quand me coûter une fortune cette heure-là.
3: Une terrasse avec les petits brumisateurs.
0: Oui, je sais. Non, on va prendre un bar plus simple. Non, on va pas prendre celui avec les petits brumisateurs. Non. Nous aurons un audit des auditeurs tout à l'heure. C'est quoi le dossier du jour, Stouff?
4: Le dossier. Non, c'était quel conseil vos parents vous ont donné et ça résonne toujours en vous aujourd'hui.

0: Vito, 12 comptables abandonnés sur une île tropicale. Ils doivent survivre, mais surtout réconcilier leur bilan comptable sans Excel. Dernier à équilibrer ses comptes est éliminé.
1: Je veux bien les Josiane.
0: Ça s'appelle l'île de la défiscalisation.
2: Oh, c'est horrible.
0: Ça existe ou pas ?
1: Non, ça n'existe pas.
0: Effectivement. Stouff, des chefs étoilés doivent créer un menu gastronomique 3 plats en utilisant uniquement ce qu'ils peuvent trouver dans un distributeur de gare, budget 4,70€. Ça s'appelle Top Chef SNCF.
3: Non, c'est pas ce prix-là, donc c'est pas possible.
0: Effectivement, ça n'existe pas. 40 enfants piètres livrés à eux-mêmes dans la ville fantôme de Bonanza City doivent s'organiser pour faire vivre la ville et former une société stable.
2: Wow, c'est ambitieux ça. Hein. Oui, je pense que ça a l'air vrai.
0: Oui, ça s'appelle Kid Nation. Oh, c'est aux États-Unis. Oh, effectivement, ça existe.
3: Pas bien.
0: Ah, nous, en France, on n'a pas grand-chose comme jeu, quand tu regardes bien. Ah, les deux derniers qui sont apparus, c'est Les Traîtres. Ça marche pas de folie.
1: Non, mais c'est surtout qu'on n'a pas de jeu hardcore comme ça aussi.
2: Non, puis il faut les moyens. Hein,
0: Fear Factor, ça aurait pu marcher. Ouais. Fear Factor en France, je pense que c'était un petit peu trop tôt.
4: Ouais, c'est arrivé au milieu de plein d'autres jeux.
0: Voilà. Oui. Et après, tu vois, manger des saloperies, je pense que ça faisait pas rire les gens. Et puis après, il y a eu Koh-Lanta qui a un peu démocratisé tout ça. Fort Boyard y est allé. Mais Fear Factor, je pense que...
2: Il y avait des jeux en France, c'était pas dans Koh-Lanta à un moment où ils mangeaient
3: les
2: verres.
3: C'est
0: pour ça que je te dis, Fear Factor, ça aurait pu peut-être revenir, mais ça n'a pas pris. Restez avec nous dans un instant, on est de retour, ne bougez pas, nous occuperons d'appeler un bar quelque part en France. Si vous avez un bar, un petit bar PMU, je peux vous appeler dans un instant, je peux faire sonner votre téléphone et payer la tournée de café.
1: Il précise un petit bar PMU.
0: Un petit
1: bar à cocktail au Saint-Tropez, vous
0: Non, si vous avez un bar à cocktail, on va décrocher le téléphone. Je ne veux pas vous appeler.
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0: Et dans un

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0: On a perdu Chuck Norris à cause de Koé.
2: Bah oui, il est mort de rire.
3: 7h11,
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3: Salut, 10h22, vous écoutez Europe 2, vous êtes en forme, vous êtes heureux.
4: Oui.
3: Il va y avoir du monde aujourd'hui à la terrasse des cafés, voilà, un petit des boissons fraîches, etc. Il est tard peut-être pour acheter un bar. Si on supprimait cette séquence, qu'est-ce que vous en pensez?
5: Si,
3: il va y avoir du monde là. Je le sens pas.
5: Café. Le café là avec la chaleur.
3: Hein, ah, tu crois? Allez, on va à Hirson. Ah, je connais Hirson.
6: Tu connais?
3: C'est dans l'Aisne.
5: Ouais. Chez toi ça.
3: Merci. Pas très loin. Oui.

0: matin à tous les gens qui sont dans le bar. J'offre la prochaine tournée de café au bar de Verdun à Hirson. Voilà. Je te fais un gros bisou. Et dis-moi juste une dernière question.
1: Oui.
0: Quand on arrive au rond-point, à l'entrée de la ville, il y a toujours le char qui est sur le rond-point ?
2: Bah non, la guerre est finie depuis. Hein.
0: Il y avait un char à l'entrée d'Hirson.
1: Il y avait un char à l'entrée d'Hirson. Le char, non, ouais.
0: C'est à Montcornet. Je confonds, évidemment. Oui, parce qu'il n'y avait qu'un char pour toute la région à l'époque, pendant la guerre.
1: Ouais, c'est ça.
0: Voilà, c'est à Montcornet, j'ai confondu les deux. Je te fais un gros bisou. À bientôt.

0: 22 mai serait férié afin de célébrer la première victoire de la Coupe de France du RC Lens.
1: Ouais.
0: Bon, ça, c'est, ça marche pas. Tu peux pas matérialiser une ville, mais c'était drôle. Faut qu'on ait des nouvelles du.
1: Bah, je crois qu'on est avec les supporters de, qu'on avait chopé déjà.
2: Ah. C'était l'écho.
1: Ne dites pas qu'ils ont pas, ils ont pas fini quand même.
2: C'était faux. C'était le charbon. On est champions.
1: Allô. Oui.
2: On est champions.
1: Oui, ça, vous êtes champions. Comment ça va, les gars?
3: Je vais encore rentrer.
2: Ah, je vais encore rentrer dans le but.
1: Ah ouais.
2: Je vais là parce que j'étais avec les copains là depuis vendredi.
3: Ouais.
2: Je vais encore rentrer. J'ai pas de nouvelles de ma femme. Si elle m'écoute, j'espère qu'elle va bien. Si elle m'écoute, je suis encore à Lens.
1: Bah, j'espère qu'elle nous écoute. Bon, sinon, vous avez vu le maire de Lens, il faut que le 22 mai devienne jour férié.
2: Bah ouais, alors ça, je vais te dire, on rigole pas avec ça, nous, hein. Avec Michel, quelque chose, c'est pas comme si il n'avait pas assez au mois de mai.
3: Jour férié,
2: nous avons fait de le mettre au mois de juin. Le mois de juin de férié, en notre chier.
1: Non,
2: t'es pas encore se remettre de la fête parce que ça a tapé sévère quand même, hein.
3: On est plein comme des cartables de 6e depuis vendredi.
1: Vous bossez pas?
2: Si, j'ai une friterie. J'ai une friterie, mais vu le temps là, elle cuise toute seule. On n'a pas besoin de bosser, on les met. Du coup, je m'hydrate, je bois.
3: Bah, on bigole.

0: qu'est-ce que c'était bon de réentendre ça. C'est TLC, c'est Europe 2, bonjour.
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0: Quelle insulte. Dans un instant, c'est ce que vous allez entendre. David Guetta et One Republic. D'ici là, je vous inviterai à partir en famille. Vous allez vous offrir un bon week-end. Si vous ne pouvez pas y aller parce que problème de finances, et ça peut arriver, il faut gérer les vacances, il faut gérer la fin de saison, je vous invite au Parc Astérix. 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Moi, si vous êtes content, si vous partez en famille et que vous prenez du temps entre vous, je suis heureux. Le dossier du jour, Stouff.
4: Le conseil que vos parents vous ont donné et qui est resté gravé, là.
0: Mon père, il m'a toujours fait un truc sur le respect de l'argent.
5: Ah oui, c'est vrai.
0: Toujours. Tu vois, il m'a toujours dit, il faut respecter l'argent, machin, c'est dur à gagner. Alors, ça ne veut pas dire qu'il ne faut pas se faire plaisir, hein, c'est pas non plus. Mais il m'a toujours appris ce genre de ce truc-là.
5: Et moi, tu t'es toujours fait plaisir. Hein.
0: Oui, mais se faire plaisir ne veut pas dire gaspiller. Ouais.
5: Ah, c'est pour ça qu'au casino, t'as eu du mal à t'y mettre.
0: Mais je m'y mets pas du tout, je vais jamais.
5: Non.
0: Je vais pas au casino. Je gaspiller, c'est pas un truc. Vous voyez, par exemple, les gens qui, tu vois sur les plages, qui prennent une bouteille de champagne pour l'arroser. Tu ne me verras jamais faire ça.
6: Mais non,
0: C'est improbable pour moi. Prendre de l'argent pour le jeter comme ça, je ne sais pas faire.
5: Ça, je l'ai déjà fait, mais c'est pas moi qui paye.
7: Ah ben oui, c'est pour ça.
0: Mais même quand c'est pas moi qui paye, je me sens pas capable de le faire.
6: Et oui, c'est naze de faire ça.
0: J'ai essayé une fois, mais il y a de la gêne.
7: Ok, moi, on m'a toujours dit aussi de pas jeter l'argent vraiment physiquement. C'est-à-dire que, tu sais, des fois, t'as des petites pièces, t'as
0: jamais,
7: des ressentis,
0: je sais
7: pas quoi en faire.
0: Malheur.
7: Surtout pas la jeter, ça porte la chocomodité.
0: Touf, les conseils qu'on a pu te donner,
4: moi, ce qu'on me répétait tout le temps, c'est quand on veut, on peut. Je crois que je l'ai entendu toute ma vie, quand j'étais petite.
7: Ce qui n'est pas vrai.
4: C'était pour tout. C'était pour les devoirs, le sport, quand il fallait faire des trucs à la maison.
0: C'est la loi de l'attraction. Quand tu vas sur une bataille, tu te dis, je vais perdre. Ça sert à rien, je vais prendre une branlée. Tu vas pas de la même façon que si tu crois que t'es victorieux. T'as jamais vu 300, toi.
4: Jamais abandonner, en fait.
0: Voilà, il faut y aller. C'est si avec des grandes idées, tu fais des grands projets. Sinon, tu fais rien.
7: Oui. Je vais être millionnaire, alors.
4: Et du coup, je le répercute.

0: éteindre toutes les lumières dans la pièce où on n'est pas, ou les allumer le plus tard possible.
1: Ça c'est marrant.
0: Comme c'est pas Versailles ici.
1: Ah, la
0: c'est
1: fameuse, vrai. Ouais. Alors ça c'est marrant. Moi j'ai des copains qui sont comme ça, qui n'allument les pièces que dans lesquelles ils sont.
2: Ah, logique.
1: Là, s'ils sont... Bah, oui, mais non, parce que tu peux laisser des petites lampes en déco. Aujourd'hui, ouais, les lampes... Parce qu'en en fait, il y a un vieux truc. Avant, les lampes, elles faisaient 60 watts. Elles faisaient 100 watts. Le compteur, il tournait. Aujourd'hui, c'est des 3 watts. Les LED, ça ne consomme plus. C'est-à-dire que tu peux laisser globalement toute ta maison allumée. Tu consommes l'équivalent de 2 ampoules comme c'était il y a 10 ans ou 15 ans.
3: Ouais.
1: Donc, mais tu as des gens qui ont gardé ce réflexe de ne pas allumer la maison pour pas que ça consomme pour rien. Avant, tu allumais ton jardin. Les gens qui allumaient leur jardin, c'était les gens riches, parce que quand même, il fallait allumer 10 ou 15 ampoules dans le jardin, 15 fois 70 watts ou 100 watts, parce que les éclairages de jardin, aujourd'hui, c'est plus rien.
3: Ouais. Puis surtout maintenant, jardin. Le jardin, c'est, moi, chez moi, c'est que du solaire. Hein, donc, et ça marche toute la nuit, hein, ça marche super bien.
1: Mais non.
3: Bah si, bah, tout est éclairant solaire.
2: Ah, ouais.
3: Et tu peux même, t'as même avec des trucs avec des panneaux déportés, comme ça, tu peux même les mettre à l'ombre, tes lampes solaires. Et les gens, ils disent, oh, comment il fait?

0: possible, ouais. Mais presque pas.
1: Une fois que je me suis cogné.
2: Ma chérie, elle me fait ça avec la télé. Moi, par exemple, j'aime bien laisser la télé quand je m'en vais.
3: Ah oui, ça te fait une compagnie.
2: Ça fait une présence.
3: Quand tu t'en vas.
2: Quand je m'en vais, parce que ça fait d'abord parce que maintenant elle s'éteigne toute seule.
4: Oui.
2: Au bout de 2 heures. Et puis parce que je trouve que tu.
3: Aucun intérêt si tu t'en vas.
1: Pour le chat.
2: C'est pour Lola, c'est pour Grisou. Et bah, des fois elle me dit, tu coupes la télé.
3: Elle a raison pour le coup.
4: Moi, je laisse le gaz allumé, j'aime bien.
2: Moi, je laisse couler mon bain, je suis sport. Ouais. Je laisse couler mon bain et je me dis, il faut que je sois rentré dans 23 minutes. Non, mais vous faites pas ça. La télé, ça consomme rien, une télé.
3: Non, mais la télé, quand t'es dans la maison et que t'es dans une autre pièce, oui, tu la laisses parce que ça fait du son, enfin, ça fait une compagnie. Mais si tu t'en vas de la maison.
5: Ouais, mais ça, les cambrioleurs, ils disent, oh, il est à l'intérieur, il a vu la télé.
2: Voilà, c'est ce que je me dis. Voilà. Salut, mon David, à bientôt, gros bisous.
0: Salut, bisous.
2: Salut, je vous embrasse fort. Vous restez avec nous dans un instant, on est de retour. Dans un instant, je vous envoie au parc Astérix.
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2: C'est mon cadeau, vous partirez en famille en week-end complet.
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2: C'est Europe 2 dans un instant. Qu'est-ce qu'on va écouter, Vito?
3: David Guetta.
2: Ah, c'est bien ça. Je rappelle que cet après-midi, nous serons là pour vous ramener du boulot puisque nous sommes la seule radio qui vous accompagne le matin et qui vous ramène l'après-midi entre 15h30 et 18h. 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Qui découvrent au fur et à mesure qu'on était là, ils ne savaient pas. Des gens qui savaient nous découvrir sur...
4: Tu veux un message?
2: Oh, faut vous payer combien, madame?
4: On a Olivier sur YouTube qui nous dit: bonjour la team, je vous kiffe à mort depuis tant d'années. Merci pour le pipi bière. Je suis allée vérifier la chanson quand même comme un con. Je vais tout faire pour la mettre en sonnerie.
2: Ah oui?
5: Oula, bah quoi?
6: Pipi bière.
5: Excusez-moi, monsieur le banquier.
2: Quand t'es à un rendez-vous à la banque pour signer un crédit et que ta femme t'appelle.
7: Une bière, tu fais pipi, tu repars.
3: Entretien d'embauche.
4: Et sur Twitch, on a Julien qui nous dit: merci l'équipe pour ce moment de détente et de pur bonheur. Vous êtes les meilleurs. Plein de bisous à tous.
2: Mais pour l'instant, ça va jouer. Bisous à Tiffany, bisous à Aurélien. Tiffany, habite où, ma petite Tiffany?
8: Saint-Augustin,
2: c'est à quel endroit?
8: Entre Hers sur la Lys et Saint-Omer.
2: Ouais, d'accord, très bien. Dans le 6-2, tu vas jouer, tu choisis qui?
8: Coé.
2: Je vais tout faire pour te faire gagner. Je te jure que c'est vrai. De l'autre côté, Aurélien, il choisit qui, Aurélien?
9: Et salut, ben ils choisissent Stouff.
2: Où est-ce que t'habites, mon petit Aurélien?
9: En Vendée, et je compte sur toi, Stouff.
4: Je vais faire ce que je peux, mais bon, c'est le chef quand même.
2: Aujourd'hui,
5: il est nul le chef.
2: Je suis une personne âgée et je vous cache pas qu'avec ces grandes chaleurs,
3: ça sera peut-être pas la semaine.
2: Alors, quelque chose qui se croque.
4: Oui.
2: Qui se croque.
4: Ah oui. Qui se croque. Il y a plein de choses qui se croquent.
2: Ça ne veut pas dire forcément quelque chose qui se mange. C'est pas quelque chose qui se croque. Qui se mange.
5: Bah, qui généralement, si tu croques, tu manges.
2: Ah, je peux croquer une chaise. Quelque chose qui rafraîchit. Un sport, un vêtement pour l'été, un truc qui rend heureux. Ok, allez, d'accord, on y va.
5: C'est bon?
2: Allez.
5: Avec la lettre C.
2: Une chaise.
5: Je l'embrouille exprès. Ah, il est imperturbable. Ah, mais oui, trop facile en fait.
2: Quel connard.
5: Il a pas fini.
4: Non, il te parle dans le casque.
2: Mais non, tu sais ce qu'il m'a dit. Allez, dépêche-toi, après on va manger. Bon, allez, on y va.
4: Allez. Quelque chose qui se croque, une carotte.
2: Bah oui,
5: une carotte.
2: Ah oui.
5: Trop facile.
4: Quelque chose qui rafraîchit. Je passe mon tour.
2: Un Coca-Cola.
4: Ah bah oui.
5: Voir. Putain, il a pas mis carotte.
2: C'est écrit là.
4: T'as mis quoi? Carotte.
5: Ah ouais.
2: Un Coca-Cola.
4: Ouais, j'ai pas.
5: Bravo. Ah oui. Deux, hein.
2: Un sport.
4: Du canoë.
2: Duxi.
4: Du quoi?
2: Ah, Duxi, ouais. Duxi.

0: tête, et puis après je l'aimais, mais je me suis trompé de case. Croc Top, il est là.
1: Après, il nous regarde, il fait alors, on est parti, on vérifie.
2: Ouais, c'est ça, il a pas écrit au bon endroit.
0: C'est lui qui me perturbe aussi, je pensais que je me suis trompé de case.
3: D'accord, il y a marqué Croc Top, mais pas dans la bonne case, je suis d'accord.
0: Ah oui ?
2: Ok.
4: Le chef de
5: quand est-ce qu'on va après ? Depuis temps, on va manger, depuis temps, on va manger.
4: On ferait bien une lettre quand même.
0: Allez, refaites une lettre, de toute façon, je suis en pleine forme. Allez, refaites une lettre. Pour l'instant, je t'ai gagné combien ?
1: Là, t'as gagné 4-3.
0: Ok.
1: Allez, la lettre B.
2: Mais c'est trop facile, on la prend à chaque fois.
1: Mais c'est pas grave.
3: Je sais plus là.
1: C'est trop facile, un truc qui se croque en B, vas-y.
3: Bah oui, mais j'ai mis ça, voilà.

0: Tu mets à toutes les cases.
1: Trop fignon.
2: Arrête.
3: Stop.
1: Putain. Ils sont tellement chants qu'on a fait trois lettres.
3: Allez, on y va.
0: Allez, on y va. Quelque chose qui se croque. Non, arrêtez maintenant. Non, je ne prendrai plus rien à base de ce que vous avez dit.
3: C'est ce qu'elle a marqué.
0: Rien.
2: Non, j'ai mis un tube.

0: Ah, oui.
1: Ah bah là oui ça marche.
2: Ah, là, ouais. Ah, ouais,
3: t'as pas ça. Mais qu'est-ce que t'as foutu?
4: J'ai fait roubignol.
2: Non, mais
3: tu.
1: Mais si, une roubignol d'esquimaux.
2: Roubignol de Mr. Freeze.
3: Okay. Un sport, le rugby.
2: Ouais, je sais pas non plus.
1: J'ai bloqué sur un truc. Non, j'ai bloqué sur un truc en fait. Laissez tomber.
3: Ok. Un vêtement pour l'été, une robe.
1: Un string.
3: Quoi
1: un ring. C'est comme un petit string, mais il y a plus petit que le string.
4: Tu vois
1: string,
4: plus
1: c'est
4: la ficelle.
1: Tu vois plus la ficelle, tu vois pas le stuff, tu vois le ring.
3: Ça rend heureux des roses.
1: La récréation.
3: Ah, ouais. Oui, ah, oui, oui. Ça marche.
4: Bien joué, bien joué.
0: C'est perdu,
4: bien joué.
0: Mais c'est perdu.
1: Heureusement que le dernier mot comptait 10.
4: Non.
1: Allez, on a fait gagner. On fait gagner Aurélien. Aurélien, je suis

revenir tout à l'heure à 15h30, ça vous le savez. Another way, eh. Another way, eh. Je sais pas ce qu'il chante, mais je kiffe ce titre. Another way, eh. Allez, on remballe.

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2: Bonne journée tout le monde. Est-ce qu'on vous a, si on aviez dit qu'à Blois il ferait 32 degrés aujourd'hui au mois de mai, 33 degrés à Moulins, à Roanne ou à Villefranche-sur-Saône, 34 à Valence, Montélimar et Gap, 28 petits degrés à Nice, Antibes, Toulon hier, 34 à Sète et à Béziers, à Narbonne, 32 du côté de Perpignan, 33 à Saint-Jean-de-Luz, Bayonne, Dax, Biarritz, Anglet, il fera 36 degrés à Arcachon et à Bordeaux, 31, ça baisse un petit peu à La Rochelle, ça redescend à 26 du côté de Saint-Brieuc, Quimper-Lorient, Dinan, 30 pour toute la partie nord, Dieppe, Le Havre, Le Touquet, Béthune, Lens, Liévin, passez une belle journée, buvez de l'eau, faites attention à vous, on revient tout à l'heure, 15h30 pour vous récupérer. J'espère que vous aurez bu d'ici là.
3: Et manger surtout.
2: Je vais faire le glougloumètre. Je vais vérifier si vous avez bien fait. Tu commences à me faire chier. Vraiment, il y a un moment. Bisous, c'est tout.
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ses deux enfants. Ça en fait des glaces à la fraiserie hein, pour cet été avec 10 000 euros. Le triple mix Pop Europe 2 qui revient bientôt. Pour l'instant, les Daft Punk, c'est maintenant et c'est sur Europe 2 Pop Radio.

Et avant la pause déj à midi, oh bah ouais, on est ensemble en musique bien sûr dans les Pays de la Loire. Et pour vous accompagner dès midi, un petit point sur les infos, sur la météo aussi de ce mercredi, puis de la musique bien sûr, Teddy Swims et Sia à suivre dans les Pays de la Loire.

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Des classiques, bien sûr, ici sur Europe 2, Pays de la Loire, et puis bien sûr aussi des nouveautés. Marine, avec son titre Escroc, c'est tout nouveau, c'est tout frais, et c'est déjà sur le nouvel Europe 2, et déjà premier sur la pop, Europe 2 Pop Radio.

0: Allez, on se renseigne un petit peu sur le monde ce mercredi. Un point sur les infos en deux minutes. La météo aussi dans les Pays de la Loire, il va faire un petit peu plus frais ou pas ? Et la musique arrive avec Justé dans les prochaines minutes.
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2: Bonjour, bonjour à tous. Un temps d'été encore ce mercredi sur le territoire. Quelques orages pourraient toutefois éclater par secteur. La météo complète après l'actu. Pensez à réclamer votre petit chèque. 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Il faut en faire la demande.

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0: qu'on est bien ici. Il y a du soleil, il y a de la musique aussi. Ouais, parce que là c'est parti, 30 minutes pop non-stop, pas de pub, pas de blabla, pendant une demi-heure de musique avec notamment Bruno Mars qui arrive, ou le dernier Taylor Swift avec Hoplite.
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Dans les Pays de la Loire, sur Europe 2, vous connaissez bien ce titre de Milky, Just the way you are. Et bien dites-vous que ce titre, il a été repris par David Guetta. C'est à découvrir ici dans les Pays de la Loire, sur Europe 2, Pop Radio.

Allez, on est au plus chaud de la journée ici à Nantes, Angers, Le Mans, Saint-Nazaire. J'espère que vous mourrez pas trop de chaud de l'autre côté de la radio. En tout cas, une playlist bien fraîche pour vous arrive avec Alex Warren.

0: Allez, bon courage pour affronter là, la chaleur de ce mercredi après-midi dans les Pays de la Loire.
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0: Tiens, justement, lui, il est là pour vous motiver. Coé sur

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2: Vous reconnaissez ces premières notes ? Vanessa Carlton avec son piano à 500 miles, ça fait bien plaisir de réécouter. C'est l'effet bonus Pop Europe 2 ici chaque après-midi dans les Pays de la Loire.

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0: écoutent, qui bossent en extérieur, dans les jardins, les gens, les employés municipaux. Bon, on sait toujours comment ça se passe, hein. Il y en a un qui tient la pelle, c'est ce qu'ils regardent, mais ils ont tous chaud. C'est ça qu'il faut se dire. Tous les gens qui sont en extérieur, tous ceux qui sont sur les toits, tous les gens qui nous écoutent sont dans leur voiture, qui n'ont pas de clim. Parfois, les chauffeurs-livreurs qui n'ont pas forcément la clim dans la camionnette, courage à vous tous.
1: Il y a la clim dans toutes les voitures maintenant.
0: Bah non, si t'as une vieille camionnette, t'as pas la clim.
2: Dans 307, par exemple, il y a la clim.
1: Bah à la base, elle y était.
0: Je suis pas sûr que les livreurs dans le Renault Trafic, qui parfois a quelques années, je suis pas sûr qu'ils aient tous la clim. Donc, en tout cas, j'ai une pensée pour vous. Nous sommes là jusqu'à 18h, comme tous les jours, pour vous faire passer une belle journée. Attention au programme, avant de vous présenter toute cette équipe. Dans un instant, les trois infos qu'il fallait retenir de l'émission de ce matin et les trois infos qui resteront gravées aujourd'hui. On reviendra sur la fameuse galère de train, parce que s'il fait très chaud là, on n'est pas à l'abri qu'il y ait encore une galère de train.
2: Bah, c'est sûr.
1: Mais qu'est-ce qui se passe? Pourquoi les trucs, les pylônes, ils s'effondrent quand il fait chaud?
2: Les rails se déforment.
0: Quand il fait trop chaud, ça va pas.
1: C'est-à-dire que tu prends un Paris-Lyon et que les rails se déforment et t'arrives à Brest, en fait.
0: C'est possible.
1: Ça se déforme sacrément quand même.
0: C'est possible. Des fois, il y a des aiguillages, les mecs disent on n'est pas sûr. Non, mais voilà, il fait trop chaud, ça marche pas. Il fait trop froid, ça gèle. Nous, on est un climat tempéré. Il faut que les trains roulent par 18 degrés.
3: Ouais, c'est ça.
0: Un peu au-dessus, un peu en dessous, ça ne va pas. Quand il y a trop de pluie, bonjour. Dès qu'il y a du vent, oh là là. Il y a beaucoup d'alertes, hein, quand même, à la météo, hein. Et puis quand il y a les Michel et Augustin à plus de 6 euros, là, il n'y a pas d'alerte, par contre. Nous aurons tout à l'heure aussi les auditeurs qui vont réviser. Ça, j'aime ce moment. C'est un nouveau jeu. Je vous explique le principe. Il y aura des questions de culture générale. Je vais prendre trois auditeurs. Ce sera avant 16h. On m'a expliqué le jeu il y a 5 minutes.
4: Alors,
1: tu t'en souviens plus?
4: Si, j'attends.
0: Mais je ne suis pas sûr de le restituer. Trois auditeurs. Chacun une question.
2: Oui. Ouais.
0: Celui qui a mis le plus de points aura le choix entre trois enveloppes. Dans ces trois enveloppes, une enveloppe à 1 euro, une enveloppe à 10 euros, une enveloppe à 100 euros.
4: Pas mal.
0: Et là, il peut dire, la 3, je la distribue à Michel. La 2, je la distribue à Bernard. La 1, je la garde pour moi. Et donc, peut-être sans le savoir, qu'il a donné au perdant l'enveloppe de 100 euros.
4: Oh là là.
0: C'est vicieux.
1: C'est vicieux. Il y a du Tony là-dessous. Là.
0: Ah ouais, c'est vicieux.
4: Là, c'est tordu.
5: Là, c'est Julien Patarin.
0: Là, c'est notre auteur, Julien Patarin, qui est un garçon plein de vices. Hein, je le dis assez souvent. Mais...
1: Ça se voit. Dans son regard, ça se voit.
0: Moi, les mecs qui ont les yeux rouges à partir de 14h, je suis toujours très inquiet.
5: Il va terminer en taule, lui.

0: Bonjour mon petit Vito, bienvenue. Je voudrais faire un bisou à quelqu'un qui est venu nous faire un bisou, qui était dans cette radio avec moi il y a combien d'années ? Monsieur Sportis, combien d'années ?
1: Les auditeurs fidèles connaissent.
2: Au moins 20 ans.
0: Au moins 20 ans. Oh, je lui ai fait faire les flash infos dans toutes les conditions possibles.
3: Notre journaliste.
1: Ah, ouais.
0: Il a tout fait. On avait fait le Space Mountain, nous son flash info. Il lui est arrivé sur le visage, il ne voyait plus rien.
1: Les marshmallows. Ouais.
0: J'ai fait manger des trucs, j'ai mis le feu à son flash info combien de fois je
2: Tu m'as fait faire payer la cochonne aussi.
0: Et la il cochonne. A fait dans le Muppet Show, il avait fait payer la cochonne. Oui, mais c'est non. Vrai. Bah si, parce qu'on avait fait le Muppet Show et j'avais pas beaucoup de sous. Déjà à l'époque. Et donc je faisais Kermit.
1: Mais donc il fait la voix.
0: Et il faisait
1: Peggy. Alors tu peux le faire là ?
0: Tu te souviens comment tu faisais ?
4: Bah oui, mon Kermit. Oh !
5: Bon, et puis moi je parlais comme ça et on faisait des trucs. Ça va ma payer.
3: Oh, là, tu fais Vianney là.
0: Non, c'était ça. Mais si t'avais eu du talent, toi aussi t'aurais fait des voix. Oh là là. Ça va mon Franck,
2: ça va très bien.
0: Très content de te voir.
2: Merci de me recevoir.
0: T'as vu ce bronzage ?
1: On dirait le rendez-vous des anciens combattants. Là. Ouais.
0: Je trouve qu'on se comporte encore bien. On fait une mise à Margot qui est en ligne avec nous. Comment ça va, ma petite Margot ?
6: Ça va. Salut Coé, salut toute l'équipe.
0: Bonjour Margot. Salut. On débute l'émission avec toi, Margot. Elle est opératrice de broderie. Alors, c'est la première fois que j'entends parler de ce métier à Strasbourg. C'est quoi opératrice de broderie ?
6: Alors, en fait, je t'explique. Soit tu mets le vêtement directement sous la machine et elle te fait ta broderie. Donc, par exemple, Porsche, Mercedes, la marque qu'on brode, en fait.
0: Oui.
6: Ou alors, je fais aussi sur des petites étiquettes, je mets les noms des gens qui travaillent pour les marques. D'accord. Et après, on les coud sur les vêtements.
0: Ce qui est bien, c'est qu'elle sait me parler. T'as vu, Margot, elle est arrivée, elle a dit Porsche, Mercedes. Ouais. Ouais. Elle a pas dit Skoda.
3: Non, parce que ça, c'est la braderie. C'est pas la broderie, c'est la braderie.
1: Elle doit le faire pour des groupes automobiles, je suppose.
6: Oui, c'est ça.
0: Ouais, d'accord.
6: Pour l'Allemagne, du coup, on fait beaucoup d'automobiles.
0: Ah oui, vous êtes à Strasbourg, vous faites ça pour l'Allemagne ?
6: Oui, c'est ça.
0: D'accord, très bien.
3: T'as jamais mis tes initiales, toi, sur ta ? Il y en a plein qui le font.
0: Sur les chemises ?
3: Ils aiment bien. Non, sur la voiture.
0: Ah bon ?
3: Jamais.
7: T'es capable.
3: Après, quand tu la revends, il faut que tu tombes sur un mec qui a les mêmes initiales que toi.
0: C'est kéké. Mettre les initiales sur sa voiture ou
1: les machins. Ah, mais du coup, il a peut-être des. Comment s'appellent les combinaisons ? Les blouses, là ?
0: Tu as la blouse ? Tu aurais une blouse avec le logo Porsche ?
6: Les blouses. Oui, j'ai, mais ça va être compliqué.
0: Pourquoi ?
6: C'est en vêtement image, du coup on n'a pas le droit de le sortir de l'entreprise.
0: Ah bah voilà. Elle veut me faire rêver, et bah voilà.
3: Moi je voulais mettre
6: de l'argent, mais je peux poser la question.
0: Vas-y.

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1: Salut à vous tous, vous venez de toutes les autres radios, vous venez d'écouter Europe 2 pour la première fois tous les jours entre 15h30 et 18h. Nous sommes là, voici les trois infos qu'il fallait retenir depuis notre matinale ce matin. Moïse Kwame, c'est ça ?
2: Oui,
1: Moïse Kwame. Nathalie, tu sais qui c'est ?
3: Pas du tout.
1: Ah, elle a pas suivi le tennis.
2: Il a fendu l'envoi en deux.
1: C'est qui Moïse Kwame ?
4: Joueur de tennis
1: qui est 17 ans.
2: Nouveau prodige.
1: Il a fait ses grands débuts à Roland-Garros. Il a déglingué Marine Klitschik. Là, je sais pas comment il s'appelle.
2: Tête de série numéro 30, je crois.
1: Tête de série de rien du tout. Il est reparti chez lui. 7-6-6-2-6-1. Ouais. Il a 17 ans. Tout le monde l'a félicité, même Benoît Paire.
5: La chatte qu'il a.
1: Alors 9 Français étaient encore engagés hier. Il en restait plus que 6 en fin de journée. Je vous garantis pas qu'il en reste ce soir.
3: C'est en cours là, les Français sont en train de jouer.
1: Voilà, ils sont en train de jouer. En plus, c'est bien, nous les Français, on est bien habitués quand il fait 35 degrés. C'est bien notre truc. Un mot à dire pour ce petit jeune, monsieur Père.
6: On n'a rien à branler.
1: Merci. Une créatrice TikTok, deuxième info, 27 ans, a déclaré qu'elle était épuisée. Longue journée sur sa table de nuit. Qu'est-ce qu'elle dépose ? Ses AirPods, voilà, et son ibuprofène. Mm-hmm. Un verre d'eau, elle met pas ses lunettes. Qu'est-ce qu'elle avale ? Son AirPod.
2: Oui, c'est con.
1: Donc elle commence à avoir peur, à laisser de vomir, rien ne passe. Problème, elle appelle les pompiers, sauf que l'AirPod se déclenche dans le ventre. Et donc les pompiers, ils entendent.
2: Et le lendemain, les collègues de boulot qui la voient avec deux ibuprofènes dans les oreilles.
1: Et donc elle commence à avoir peur, elle va voir les médecins à l'hôpital, ils lui font une radio, ils confirment bien que l'AirPod, il est dans son ventre. Oh. Et en fait, ils lui ont dit ne vous inquiétez pas, c'est tout petit.
2: Ben voilà ce
3: ça
2: que
3: va
2: je veux
3: ressortir.
2: Dire. Il va ressortir tout seul.
1: Il n'y a qu'à attendre et elle l'a récupéré à la sortie. Alors, je voudrais quand même. Je me dis qu'il a voyagé.
2: T'imagines, il est passé partout du coup.
1: La Syrie, il a fait tout le voyage.

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2: Comment vous faites, les filles, Nathalie Stouff, pour avoir... ça, c'est ce qu'on va entendre dans un instant. Madcon, j'adore ce titre. Ça, c'est le son d'Europe 2. Comment vous faites quand il fait très chaud pour rester digne de...

0: Comment vous faites quand il fait très chaud pour rester digne dehors, pour pas avoir le maquillage qui coule et tout, machin, stouf?
1: On matifie.
0: Vous matifiez?
1: On met de la poudre qui matifie.
0: Ah, Omar matifié.
1: Tu mets des crèmes qui matifient.
0: Non, Omar matifié, c'était écrit sur le mur, ça, je me souviens.
2: T'as les crèmes SFPF aussi qui sont mates maintenant. Ah, ouais. Tu te mets le stick.
0: SNCF, les crèmes SNCF. Ouais, elles ont du retard, ok, je comprends.
2: Et tu te mets le stick et c'est très mat et tu.
1: Voilà, c'est matifiant.
3: Et donc, genre, ça tient.
2: Et ouais, ça tient.
0: Quand c'est matifiant, on ne coule pas.
2: Tu brilles pas.
1: Oui, bah oui.
2: Après, t'as des gens qui sont sujets à vraiment transpirer beaucoup.
3: Mais ça fait pas une épaisseur?
1: Non, c'est vraiment une matière très sèche, ça matifie, ça. C'est comme absorbant en fait.
3: Au bout d'un moment, tu l'enlèves à quoi? Avec une truelle et tout? Et ça
1: te rend
3: ça.
0: Moi, le soir dans la salle de bain, quand Nat, elle s'est démaquillée, j'entends. J'en ai encore pour 10 minutes, mais.
4: Avec le papier de verre, tu
0: sais. Ça maquille très peu.
2: Et généralement, les filles qui suent beaucoup, elles ont toujours un petit mouchoir avec elles, oui, dans le sac et tac, tac, tac.
0: On les embrasse, les filles qui suent beaucoup. Je voulais vous parler de la galère du train. Eux aussi, ils ont beaucoup sué. Le Paris-Nice, milieu de la campagne lyonnaise. Mesdames, messieurs, va falloir avoir du temps et ne comptez plus sur nos toilettes, elles sont toutes fermées et bouchées. Un problème d'alimentation a stoppé le train, pleine canicule, la clim ne fonctionnait plus. Bon, les toilettes, les machins, vous avez compris que ça ne fonctionne plus non plus. Les passagers sont restés dans les rames pendant 2 heures sans clim et 4 heures en dehors du train sur le quai. Avant qu'ils trouvent quelqu'un d'autre. C'est vrai que c'est la gendarmerie qui leur a amené à boire.
3: Ils peuvent pas, ils n'ont pas le droit de les laisser sortir comme ça, parce qu'ils sont responsables.
0: Il y a même une dame qui a ouvert une issue de secours, elle a pris 200 euros de prune.
1: C'est dingue.
4: Moi, une fois, c'est arrivé, le train, le TGV, il a tapé une vache. On est resté 7 heures bloqués dedans et ils nous portent une petite boîte avec de la bouffe dégueulasse.
0: Alors qu'il suffisait d'aller à l'avant du train, tu te faisais une côte de bœuf. C'est ça qui est con. C'est vrai.
4: Je suis d'accord avec toi.
0: Non, mais je suis d'accord. Les mecs, ils t'amènent une petite piémontaise qui est toute rincée. Là, tu fais attendez, je vais aller à l'avant. Là,
3: enfin, c'est plutôt du steak haché, je pense.
0: Du tartare. Nathalie, t'as déjà eu des galères de train?
1: Non, des trains supprimés, beaucoup de retard, mais pas rester bloqué dans.

0: couple. Des fois, quand elle rentre au Touquet, elle prend le train K16. C'est le train, c'est le TER qui part de Paris
1: la
0: et qui va au Touquet. Et des fois, il a beaucoup de retard. Et des fois, elle m'appelle, elle me fait « Je n'en peux plus, j'ai très très chaud, je vais me sentir très très mal, le train est à 30 km/h. » Donc je dis cette phrase que disent beaucoup d'hommes à leur chérie. « Qu'est-ce que tu veux que je fasse ?» Mais, eh bien, c'est ta faute, fallait pas me mettre dans ce train-là, je savais très bien qu'il fallait que je rentre en voiture, et ben,
2: je me sens partir.
0: Je me sens bien, je me sens partir, je vais m'asseoir.

0: Non mais attends,
1: une fois, il y a eu beaucoup de retard quand même.
0: Une fois ?
1: Non, une fois seulement, peut-être parfois.
2: Les semaines, non ?
0: Allez,
3: passons à autre chose.
0: Vous restez là ? Dans un instant, je vous préviens, quelqu'un va gagner peut-être 1 euro. Fais pas rêver.
4: Non.
0: 10 euros, c'est pas fou.
2: C'est mieux, mais bon.
0: 100 euros, c'est bien. C'est le gagnant du jeu qui aura le choix de garder l'enveloppe pour lui ou de la redistribuer. Vous n'avez pas compris ce jeu ? Moi-même, je le maîtrise à peine.
1: Et
0: je
1: vous... On va essayer.
0: On explique tout après Matt Cohn. C'est Europe 2. Merci d'être là tous les jours, 15h30, 18h. On est en direct.

0: Ah, j'ai vu d'ailleurs, t'as payé des sandwichs à tout le monde, je sais pas si t'es au courant.
1: Ah, ça me lance.
0: Bah, j'ai demandé à tout le monde du coup.
2: Moi, j'ai pris jambon truffé, c'était pas mal.
1: Ça me lance.
2: Tout le monde a eu, même à Énergie en face, ils en ont pris.
3: Attendez. Attendez, viens, j'ai envoyé une photo à Alain.
4: J'ai décidé
3: d'envoyer à Alain Liberté, le patron d'Europe 2, une photo de membre de cette équipe.
2: Faire menaçant aussi, hein.
3: Non, que des gens qui ont la pitié. Voilà.
2: Je
3: ouais, non, il voit pas ça que tu boites.
0: Et tu
3: non,
0: vraiment. Supplie.
3: Voilà.
2: J'ai une opération.
3: Si je ne suis pas payé, je ne pourrai pas payer Pietre. Et Pietre ne pourra

0: Je dis, Seb, c'est pas la forêt. Il y a une vraie forêt. Il me dit, ah bon?
1: J'ai découvert qu'il y avait une forêt.
0: Au bout de 15 ans.
2: Sans route au forêt. Milieu.
0: Non mais...
2: J'ai appris des trucs.
0: Lisa, ne marchait pas.
3: Lisa, oui.
1: Qu'est-ce qu'elle fait dans oui, la vie, Lisa?
3: Elle est directrice de centre de loisirs.
1: Oh, très bien, ça. C'est déjà ouvert le centre de loisirs ou il va ouvrir pour cet été?
3: Ah non, on est ouvert tout le temps, nous. Très bien. Série scolaire, mercredi, vacances.
1: Excellent. Lisa, Adrien, Pamela, écoutez-moi bien. Je vais commencer avec vous. On finira dans un instant après le flash. Je vous réexplique la règle du jeu. Je vais vous poser chacun une question. Si vous avez mis un point, vous avez mis un point. Si vous n'avez pas mis de point, vous n'avez peut-être pas gagné. Celui qui a mis le plus de points aura le choix entre l'enveloppe numéro 1, l'enveloppe numéro 2, l'enveloppe numéro 3. Dans ces enveloppes se cachent 1 euro, 2, 10 euros, 100 euros. Et c'est le gagnant qui va dire bah, je garde la 2, je donne la 3, etc., etc. Et après, j'ouvre les enveloppes et vous verrez si vous avez gardé, sans le savoir, l'enveloppe de 100 euros, ou peut-être que très généreusement, vous avez gardé celle de 1 euro, mais vous avez donné à un perdant.
4: Sans le savoir, donc c'est très vicieux tout ça.
2: Mais c'est clair, hein, t'as été bon.
1: Hein. Bah oui, je sais, je ne saurais pas le faire deux fois. Ouais. Attention, nous allons commencer par Adrien. Adrien, première question. Qu'est-ce qui s'est passé le 25 décembre de l'an 800? Le couronnement de Charlemagne, le massacre de la Saint-Barthélemy, ou le soir où le Père Noël a crevé sur l'A81 entre Laval et Tours?
4: Ah, je me souviens de cette histoire. Je n'ai pas dit la date. Hein.
1: Tu as dit quoi?
5: Je dirais la 2.
1: La 2, le massacre de la Saint-Barthélemy. Ah. Eh ben, c'est excellemment faux, puisque c'était le couronnement de Charlemagne.
4: Ah. Ouais, 800 ans près.
1: En l'an 800. Me fais pas genre, j'ai pas écouté. t'as mal dit 800. Dans un instant, je vais poser ma petite question à Pamela. D'accord, Pamela? T'es forte en histoire?
6: Ah, pas trop.
1: Eh ben, tu vas te la prendre, celle-là. Bouge pas. C'est Europe 2. Bonjour. Il est 16h. Dans un instant, qui va repartir avec 100 euros? Dans un instant également, je vous le dis, je vais garder les enfants, puisque c'est mercredi. J'aime garder les enfants, surtout ceux qui ont fait des bêtises. Ils ont plein de trucs à raconter. Les flashs.
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0: 4 à Paris, jusqu'à 37 encore en Gironde. La nuit sera lourde encore dans les grandes villes avant le retour du soleil et de la chaleur demain sur l'ensemble du pays. Il fera un peu plus frais en Corse et sur les bords de Manche. Ce week-end se fait attendre pour pouvoir souffler un peu. Très bon après-midi avec Coé et toute l'équipe sur Europe 2.
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5: C'est mercredi après-midi, vous êtes peut-être en train de travailler, vous êtes peut-être en train de vous dire c'est chaud. Dites-vous que nous ne pouvons rien faire contre la chaleur. Décevant, dimanche, on va perdre 10 degrés partout en France. Encore quelques jours à transpirer. Mettez du déo 72 heures et qu'on n'en parle plus.
6: C'est bon.
5: David Guetta, Teddy Swims, Tom Zenai, c'est ce qui arrive sur Europe 2. Merci pour vos gentils messages sur les réseaux sociaux. Bonjour Mastouf.
7: Bonjour Coé.
5: C'est Pietro, ça va?
8: Bonjour chef.
5: Comment ça va Nat?
9: Bonjour, ça va Seb?
5: Ça va bien, elle est en forme.
9: Ça va bien.
5: Ça va.
6: Ah,
5: elle
6: est très belle. Pas genre, vous avez dormi ensemble, vous avez fait des tchiki tchiki.
10: On fait des bisous.
5: Non, on n'a pas fait des tchiki tchiki, vous savez pourquoi?
10: Non.
9: Parce qu'il a mal au dos et c'est un vieux.
7: J'ai peur.
5: Non, c'est pas ça.
10: Non, c'est pas ça. Pourquoi tu te mets pas sur le dos?
7: Ce matin, il n'a pas arrêté avec son dos.
5: C'est pas ça. Le problème, c'est que hier, j'ai acheté une couette d'été.
7: Allez, c'est parti.
5: Donc hier, qu'est-ce qu'on fait?
7: On
5: enlève l'ordre. Je me retrouve enfourné à l'autre couette et on met la couette d'été.
10: Ça, faut que tu le filmes.
5: On l'a fait
7: avec moi.
5: Et une fois qu'on a mis la couette d'été, on s'est couché.
10: Ouais.
9: Et il a dit j'aime pas cette couette.
5: J'aime pas, c'est trop fin.
9: Du coup, on a rechangé.
5: Donc on a remis la grosse couette. Et quand on a

0: C'est celle qui mériterait les sous.
1: Ouais. Suspense.
0: Lisa a tout perdu.
1: Oh punaise.
0: Quoi, je suis en retard, j'ai le temps.
2: Non, non, non, du tout. Vas-y,
3: c'est pas grave.
0: T'as non, des, t'as des...
2: non, c'était une consigne.
3: Non, mais bien sûr, mais c'était une consigne.
0: Tu sais que t'as des petits. Tu fais des petits rictus comme ça.
1: Tu veux un sandwich?
0: Fais gaffe, on dirait que t'es monté. On dirait que t'as mis le visage sur un petit électrostime.
2: J'ai mangé que deux sandwichs, toi.
0: Oh ta gueule. Je commence à me fatiguer avec son sandwich, j'en peux plus. J'entends le mot sandwich depuis ce matin. Adrien, on t'a donné l'enveloppe numéro 3, Adrien. Dans l'enveloppe numéro 3.
3: Ah.
0: 10 euros.
3: Oui, oui, oui, oui.
0: Ah. Adrien, 10 euros, je te fais un gros bisou.
4: À 10 euros, tu sais pas faire dire quoi.
0: C'est mi-nul. C'est mi-bien, mais c'est mi-nul.
3: Deux cash à 5 euros.
0: Voilà.
3: Oui, un million. Oui,
0: bisous.
3: Il faut le voir comme ça.
0: Voilà, ouais. Bisous, mon ami. Bisous, Adrien.
5: Bisous.
0: Je t'envoie les 10 euros chez toi. Voilà. Il reste Lisa et Pam. Je rappelle que Pam a donné. Elle a dit je garde l'enveloppe numéro 2. On est d'accord, Pam?
6: Oui, oui.
7: On est bien d'accord.
0: Et elle a dit je donne à Lisa qui nous a foutu la bataille de Marignan à la place de Waterloo. Elle nous a mis Waterloo en 1515. Est-ce que tu veux changer? Est-ce que tu gardes ton choix? Pam.
7: Non, je garde mon choix.
3: Ah, tu sais que dans les boîtes à l'époque, ils disaient que si tu changeais, tu avais plus de chances de gagner.
6: Et pourquoi?
3: Je sais pas pourquoi.
6: Bah non, ça sort de nulle part.
1: Les statistiques.
6: Hein,
1: statistiques,
6: c'est vrai.
1: Attends, j'ai le banquier qui appelle. Allô?
8: Le chacal.
1: Ah, y a le chacal qui appelle. Ah, vous êtes très très dur.
8: Je
1: vais lui demander. Est-ce qu'on change ou pas l'enveloppe?
7: On garde l'enveloppe.
3: On garde l'enveloppe.
0: Dans l'enveloppe numéro 2, que Pam a décidé de garder, puisqu'elle a donné la une à Lisa. Pam, la gagnante, a pris l'enveloppe à 1 euro.
3: Oh non !
0: Ce qui veut dire que Lisa, ce qui veut dire que Lisa, qui nous a foutu Napoléon en 1515, repart avec 100 euros.
3: Pas de justice.
0: C'est le jeu le plus dégueulasse de la Terre.
1: Ah ouais, c'est ignoble.
0: Mais je l'aime ce jeu. Bisous Lisa, bravo.
7: Merci beaucoup.
0: Bravo, je t'embrasse. Un mot à dire à Pamela qui est bien dégoûtée. Un petit remerciement peut-être.
7: Encore merci.
0: Ah ouais.
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0: Bienvenue. Oui, bon.

0: différent.
1: Elle minaude des fois.
2: Elle minaude. Non. Elle minaude sur sa voix. Elle minaude sur sa voix de répondeur. Et sauf que tu sais, maintenant, quand tu laisses un message, tu peux reprendre le message en cours. La dernière fois, elle m'a fait ça. Bonjour, vous êtes sur mon répondeur. Faut laisser un... Et là, elle décroche. Quoi?
3: Mais si, c'est tout. Les gens, s'ils ne le savent pas, ils vont faire écouter ton répondeur.
4: Bah, ah oui, tiens, vas-y.
0: Bah, tu peux... mais si... non, mais tu m'as fait la réflexion, je parlais comme ça aussi aux gens que j'appelais.
2: Tu as coupé ton téléphone?
0: Oui.
2: Tu t'es mis en.
4: Ça dépend qui a l'appel, mais souvent, une minaude.
5: T'as une voix hyper douce.
2: Attention, raccroche-moi la gueule, le répondeur.

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0: Gros bisous à Audrey. Bonjour Audrey.
1: Bonjour.
0: Qu'est-ce qu'elle fait comme métier? Où est-ce qu'elle habite?
1: Alors, elle habite à Maisons-Laffitte et elle travaille dans l'immobilier.
0: Ça marche comment l'immobilier en ce moment à Maisons-Laffitte?
1: Bah, Maisons-Laffitte, ça marche toujours.
0: Il paraît que c'est très beau, Maisons-Laffitte.
2: C'est magnifique, Maisons-Laffitte.
0: Je connais pas bien. Paraît que c'est boisé, c'est haut de gamme. Il paraît que c'est très bon vivre.
3: C'est équestre. C'est à côté de Château-Laffitte.
1: Et voilà.
0: Non, pas du tout.
1: Non.
0: Tu vas jouer dehors. Va prendre un peu l'air. Il fait un peu chaud. Okay. Prends une bouteille d'eau. Audrey, je te présente Claire. Claire, qu'est-ce que tu fais comme métier, Claire?
4: Bonjour. Je suis secrétaire dans une association.
0: Ah, une association de quoi?
4: Une association qui fait de la prévention tabac, alcool, drogue auprès des collégiens et des lycéens.
0: C'est très bien. Est-ce que vous leur dites que la cigarette électronique, c'est de la saloperie sous prétexte que
4: tout
0: ça sent bon la pistache,
4: bien
0: je sais pas
4: on
0: quoi
4: leur dit.
5: Après, oui. Piet a une théorie là-dessus, mais.
0: Parce que Piet dit à longueur de temps. Bah, tiens, je vais demander à Claire deux secondes. Il dit à longueur de temps, ouais, mais il n'y a rien là-dedans, c'est moins mauvais que la cigarette. Et moi, je lui dis, quand t'es jeune, démarrer par ça, c'est l'enfer parce qu'en fait, tu prends une sale habitude et que. Les saloperies qu'il y a dans la cigarette, on les connaît. Ce qu'il y a dans la cigarette électronique, il y a un point d'interrogation.
2: Ça fait plus de 15 ans que ça existe, on commence à les connaître.
0: Le goût bubblegum ou Ragnarok, tu vas pas me dire que ça fait 15 ans que tu les achètes.
2: Évidemment, mais comparé à une combustion de charbon, c'est le jour et la nuit.
0: J'ai raison ou c'est lui qui a raison, Claire?
4: Oui, non, Coé, t'as raison.
0: Mais merci. C'est pour ça que je suis le patron, t'auras jamais ton nom décrit sur les écrans. C'est pour ça qu'il n'y aura jamais écrit 15h30, 18h, Pietro, sur Europe 2. Voilà, c'est tout.
2: En attendant,

0: ce que tu veux avec, d'accord. Bisous Claire.
1: Merci beaucoup.
0: Bisous ma belle, bisous.
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0: C'est Europe 2 que vous écoutez, voici Angel et Justice. Vous êtes dans la voiture, si vous avez la clim, tout va bien. Si vous envoyez un à côté de vous dans les bouchons, qui a la tête qui pendouille, sa femme qui a les pieds qui sortent de la voiture, c'est qu'eux, ils ne l'ont pas. Donc une pensée pour ceux qui n'ont pas la clim, qui nous écoutent en voiture. On essaie de vous faire rire, mais ça ne va pas vous refroidir.

0: Moi, je te vois en cuir.
1: Moi, je te vois ouvrir
0: avec un fouet à la main.
1: Ouvrir un donjon.
2: Ouais. Un château Lafitte.
1: Je te demande pas comment tu seras vieux, Tony, parce que tu ne tiendras pas jusque-là.
0: Tu ne seras pas vieux.
1: Tu ne dépasseras pas les 18 heures. Chérie, comment tu t'imagines en personnage?
3: Marcher beaucoup avec toi, parce qu'on aura le temps, en fait. Donc, tu vois, mes parents, ils marchent le matin et l'après-midi.
1: Ah ouais, je vois bien comme ça saoule ton père.
3: Par jour.
1: Je vois bien comme ça saoule ton père. Des fois, il n'en peut plus. Il me regarde, je vois de la détresse dans ses yeux.
3: Mais oui, mais regarde, il est en pleine forme.
1: Oui, bon. Vito.
4: Moi, j'ai l'impression que je n'y irai jamais.
1: Ah, bah, tu vas voir ça. Bah moi, non, je l'ai dit aussi à un moment donné. Ouais. J'ai fêté mes 29 ans sur toutes les radios que j'ai faites avec toute l'équipe pendant des années. Crois-moi qu'à un moment, ça ne marche plus. Ah, ça ne marche plus. Tu peux plus. Si quand tu as 35-40, ça passe encore.
0: Toi, je te vois à fond, devant les agences immobilières avec les mains
3: dans le dos.
0: À regarder les prix.
4: Ah, bah oui.
0: Mais disons, ça a augmenté depuis la semaine dernière, chérie. Hein,
3: t'as vu toutes les semaines.
0: On reviendra dimanche prochain.
3: Et toi?
1: Moi, je me vois beaucoup plus cool que jeune. Je nous vois tous les deux. Je me vois tranquille. Je me vois beaucoup plus zen que.
3: Ouais, moi, je te vois envoyer chez tout le monde.
1: Non,
3: surtout,
1: hein. Eh ben, c'est l'inverse.
2: Et est-ce que tu me vois avec Victoire dans ton
1: Je te pensais décédé à 18h, mais tu vas pas jusque là.
3: Est-ce que je te vois avec ma fille? C'est quoi la question là?
2: Je pose la question.
1: Honnêtement, je me vois petit vieux tranquille. Je pense que je serai content d'être en bonne santé. Le stress ne sera plus pour moi. Ce qui est déjà un peu le cas. Il y a plein de trucs que je prends beaucoup plus zen qu'avant. Nat est beaucoup plus speed que moi.
3: Ah non,
1: moi,
3: mais par contre, attends, je te coupe. Tu crois pas que tu vas t'étaler dans le canapé comme ça quand tu dis je vais être zen tranquille.
1: Mais quand tu mourras avant moi, le problème sera réglé. Non, c'est le premier truc, chérie. Le jour où tu décèdes, j'achète un canapé. Et je revends mes baskets sur Vinted. Alors, je vais te dire.
0: Tu les regarderas au-dessus de la cheminée. Encore une journée sans vous, les filles.
1: Je ferai empailler.

0: voiture enfermée. Ah, évidemment. Comme la vidéo qu'on a vu tourner là, où les enfants.
1: Vous avez vu cette vidéo du chien dans le coffre?
0: Ah non, je crois qu'elle est partie manger.
1: Où la police est autour de la voiture et elle revient, elle fait « Il a chouiné ?»
2: Il est dans une caisse dans le coffre.
1: Ouais, mais c'est elle que je foutrais dans la caisse dans le coffre et le chien irait au restaurant.
0: Ouais, c'est clair.
1: Et le chien reviendrait et dirait « Elle a chouiné la grosse dame ?» Ah là, non, mais je pense qu'elle est devenue, en très peu de temps, sur le niveau de vous voyez dans le classement des gens qui vont rentrer plus vite en enfer. Je pense qu'elle est passée tout de suite.
3: Je pense que les réseaux sociaux se sont occupés d'elle.
1: Honnêtement, parce que les gens ont vu sa tête à la télévision, vous n'avez pas vu sa tête. Sur les réseaux, il y a sa tête. Je pense que là, Satan, il a refait son classement. Il a dit bon, attendez, la dame, on la met numéro 1 là.
2: Il y a un passe-passe.
1: On la met numéro 1, passe-passe, rentrée VIP. Hitler, tu l'as fait rentrer. Tu l'as fait rentrer. Saddam Hussein, thermostat 12.
4: Tu te lèves, tu lui laisses sa place. Laisse ta place.
1: Mussolini, lève-toi. Tu laisses la dame avec le chien. Si, on va lui faire un bel accueil.
5: Excusez-moi, le chien est décédé ou pas?
1: Non. Mais la police a été géniale parce que la police est arrivée au bon moment. Tout le monde s'en est occupé. Cool. Et c'est un petit conseil que je peux vous donner. Faites attention à ça quand vous voyez, vous baladez sur les parkings. Vous voyez un chien. Honnêtement, je vous le dis. N'attendez pas, passez pas devant en disant les maîtres sont pas loin. Vous pétez la fenêtre, vous prenez un bout de ceinture, un truc de ceinturon, vous savez le métal. Vous cassez la fenêtre, vous sortez le chien. Si le maître gueule, vous inquiétez pas, vous gagnerez.
4: Mais d'un autre côté, attendez, c'est
0: parce
4: pas
0: que
4: n'importe
0: qu'il faut,
4: quoi
0: je
4: non
0: crois
4: plus.
0: Qu'il faut appeler vraiment la police en fait.
1: Non, mais le mec, il fait 40 degrés, le chien, il se sent pas bien.
4: Il fait pas ça systématiquement. Le mec, il va à la boulangerie, il laisse la fenêtre entrouverte. Le temps qu'il aille chercher son pain, tu lui pètes sa vie. T'es malade ou quoi?
1: Tu fais la différence entre une voiture isolée au milieu d'un parking gigantesque.
4: Mais dis-le, parce que c'est pas comme ça que tu l'as dit du tout.
1: Et le gars qui fait à tout de suite pipouner, je prends le pain. Le mec, il a peine claqué la porte. Salut. Non, mais évidemment, on fait une différence entre les deux.
4: À la batte.
1: Je te parle d'un long truc où les voitures sont isolées et que tu vois un animal dedans. Évidemment, que tu vois, tu dis, il y a quelqu'un qui est là, tu vois pas de mètre à 100 mètres. Évidemment, que tu peux faire.
2: Le problème, c'est que là, tu vois, il était dans le coffre. Tu peux pas voir.
0: Et pourquoi ils n'ont pas d'amende?
1: Après, je pense que tu peux être poursuivi par les associations. Maltraitance pour les animaux, ça commence à être devenu de plus en plus sévère.
0: J'espère. Et même si vous laissez un petit peu de vitre ouverte, ça marche pas comme ça.
1: Non.
0: L'air circule pas.
1: Et même si vous le mettez à l'avant, la ceinture de sécurité, une petite pipe dans la bouche et une casquette pour faire croire que c'est le conducteur et que c'est un VTC,
0: ça passe pas non plus.

0: sera pas non plus. Vous restez avec nous dans un instant. Je vais vous donner des jeux. On va jouer vite fait avant les 17h. Je vous donnerai des situations. Vous allez me dire par exemple avant ou après. Je vous donne un exemple. Les requins sont arrivés sur Terre il y a 450 millions d'années. Mmh. Est-ce que les arbres sont arrivés avant ou après les requins?
1: Oh, bah bien avant.
2: Moi, je dirais les requins.
3: Oui, non, Nathalie, avant les arbres.
0: L'eau avant les arbres, Nathalie.
3: Mais les arbres sont arrivés avant après. Les requins.
0: Eh ben, bravo, après, pas après. Du tout, ils sont arrivés après.
3: C'était de l'eau avant, c'était bien de sûr, la terre.
0: Voilà, 385 millions d'années, vous avez compris le jeu?
2: C'est fou.
0: On joue dans un instant.
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0: Il y aura Stouff, la maîtresse d'école, on va voir si elle aura la bonne réponse dans un instant. À tout de suite.
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0: c'est Jennifer.
1: La bonne réponse. Bravo. Bravo.
0: Un an de loyer.
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0: signé le premier album de Jonathan Cerrada. Est sorti avant ou après les JO d'Athènes?
1: Oh, Jonathan.
0: Jonathan Cerrada, nouvelle star. Idée. La cravate sur la cuisse.
2: Ouais.
0: Alors avant ou après 2004?
2: Je sais pas, au pif après.
0: Avant, Jonathan Cerrada, c'est 2003. Date. Les fans, qui, les 3-4 fans qui sont encore
3: en train de
0: mettre
3: du monde ado là. Ah, ouais, tout le monde sait ça.
0: Je peux te dire que tu vas recevoir 3 messages sur MySpace.
2: N'oubliez pas que je suis bonne en blind test.
3: Ah oui, c'est vrai.
0: Emmanuel Macron, Pietre, est devenu majeur en 95.
4: Attention à la question.
0: Ouais. Est-ce que Brigitte Macron a eu 50 ans avant ou après la majorité d'Emmanuel Macron?
2: Ça, je sais.
5: Avant, non. Après.
0: Bah après, évidemment, oui. Ouais, en 2003. Michael Jackson, Vito, est décédé en 2009.
3: Oui.
0: Est-ce qu'Instagram est arrivé avant ou après Michael Jackson?
3: Avant, je crois que c'est 2008, non?
0: Pas du tout, c'est 2010.
5: 2012. Ah, j'aurais dit
0: 2010.
5: Ouais.
0: Tu dis qu'on est en blind test? Nathalie, le chanteur Carlos Papayou Lélé. Voilà.
5: Ouais. Tu es le plus beau, ouais.
0: Papayou Lélé que j'ai vu depuis des années.
2: Carlos, je connais, oui.
0: Papayou, big bisou, big bisou. Señor Meteora, David.
3: Tu vas pas toutes les faire non plus.
0: J'aime bien. Le chanteur Carlos est décédé en 2008.
2: Oui.
0: Est-ce que le Kinder Bueno est sorti avant ou après la mort de Carlos? Ce qui n'a aucun rapport.
4: Attends, il est mort en quoi?
2: Le Kinder Bueno.
0: Kinder Bueno.
2: Ça fait longtemps que ça existe, le Kinder
4: Bueno.
2: Ah ouais,
4: Bruno. Ça fait longtemps que ça existe.
1: Le Bruno,
0: bingo,
1: il y a une chance.
0: Bingo, 1990. Tony,
1: oui.
0: Zidane a mis un petit coup de boule à Materazzi en 2006.
1: Ouais.
0: Est-ce que Cindy Sander a sorti Papillon de lumière avant ou après le coup de boule de Zidane?
3: Oh, encore un classique.
0: Papillon de lumière,
4: ça doit être après. Je crois que c'est en
1: 2008. Tu m'as dit quelle
0: date? 2006, le coup de boule. Zidane, il va marquer.
1: Moi, je pense que c'est avant.
0: Eh bien, c'était après. Papillon de lumière, c'est 2008.
1: Ah.
0: Stouff,
5: je te l'ai dit,
0: tu aimes Serge Gainsbourg?
4: Oui, bah oui.
0: Tu l'aimes pas?
4: Si, j'aime
1: aussi,
4: bien.
0: Bon, il a brûlé un billet de 500 francs en direct à la télé en 84.
4: Oui. Ça,
0: est-ce que la mode Top Gun, lunettes noires et blouson de cuir est arrivée avant ou après que Gainsbourg ait brûlé le billet?
4: Attends, en 84, t'as dit?
0: Oui.
4: Top Gun, ça date de quand? C'est 86, non?
0: Donc
4: bah, c'est après.
0: Excellent. Top Gun, 86.
4: Je
0: peux te dire qu'étant scientologue, on lui fait pas. On lui fait pas sur Top Gun.
5: J'ai oublié.
1: Elle est troisième dame de scientologie.
4: Non, j'ai vu un reportage il y a pas longtemps sur le Grand Rex, c'est l'anniversaire de Top Gun, justement.
5: C'est ton argent.
3: C'est comme ça que tu
4: mais
3: fais.
4: Mais non, ils ont mis Top Gun sur grand écran au Grand Rex pour fêter justement l'anniversaire de Top Gun.
0: J'adore le mec qui fait partir une rue.
1: Oh, scientologue.
3: C'est pour ça que t'as tous ces symboles sur ton immeuble.
0: Bravo, vous avez été très très bon. C'est Europe 2. Vous restez là, dans un instant je vais garder un enfant. Il a 10 ans, il ou elle a 10 ans. Tiens, on va vérifier tout ça dans un instant. Restez avec nous, c'est Europe 2. 17h, un point sur la météo pour voir les températures à venir et l'info.
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0: Jérémy Desiderati, un point sur l'actu, évidemment la météo, c'est Europe 2, salut.
7: Salut Coé, bonjour à tous. La météo caniculaire s'est emparée du pays cette semaine et ses conditions brûlantes se prolongent encore en cette fin de journée où 13 départements de l'Ouest sont toujours en vigilance orange canicule. Vigilance étendue demain à la capitale et au département de la petite couronne parisienne. L'Île-de-France qui doit composer également avec une qualité de l'air dégradée. La canicule sera au cœur d'une réunion interministérielle prévue demain autour du Premier ministre Sébastien Lecornu. Le gouvernement qui veut aussi taper du

0: malheur d'avoir un bug.
1: Ah bah.
0: On se fait démonter.
1: Mais c'est vrai, hein.
2: Ah oui, ouais, ouais.
1: Ou alors s'il y a un petit peu de retard, des fois c'est une heure de retard.
0: Qu'est-ce qu'on prend?
1: Stouffez-la,
0: Pietre, Nat, ça va, Nat?
3: Nat, ça va.
0: Tony, il est là, il y a Vito qui réalise cette émission. J'ai mon Franck Sportis et ceux qui nous écoutaient, parce que j'ai beaucoup de gens qui nous disent je t'écoute depuis 20 ans,
1: ah,
0: etc.
1: Il y en a qui vont s'en souvenir.
0: Qui ont connu Europe 2 à l'époque, et Franck Sportis était notre journaliste du matin. On s'est bien amusé.
4: Tu te souviens de Vincent Demy?
1: Oui. Mais oui, on s'en souvient. On l'a vu,
0: il y a pas longtemps. Quelle sale gueule.
2: Ah oui, c'est vrai que lui aussi, il était journaliste.
5: Je sais qu'il est plus beau maintenant.
0: Ah ouais. Vincent Demy, je l'aimais.
1: Il nous faisait Johnny.
0: Et nos journalistes, tu sais qu'ils ont eu une patience d'ange parce que...

0: Je me dis, attends, bouge pas. Si le virement n'est pas fait aujourd'hui, elle me quitte pour partir avec Manu Lévy.
1: Oh là là.
0: Voilà.
2: C'est bien, tu l'as fait passer pour une fille bien.
0: C'est pour nous. C'est pour nous. Dans un instant, je vais m'occuper du petit de Laura qui est en ligne avec nous. Ça va, Laura ?
3: Salut, Koé. Salut,
0: bonjour,
3: toute l'équipe.
0: Bonjour,
3: salut,
0: Laura. Ma petite Laura, t'es en forme ? Tout va bien ?
3: Tout va bien.
0: Laura, Laura, tu habites où ?
3: J'habite dans le Tarn, à Castelnau de Montmirail.
0: Oh là là, c'est une belle région. Mais alors, je ne te demande pas si t'as chaud, parce qu'aujourd'hui, dans le Tarn, ça doit être quelque chose.
3: Oui, très chaud, 35 degrés.
0: Mais vous êtes habitué. Par contre, dans le Tarn, vous êtes un peu habitué. Non, c'est fréquent l'été quand même.
3: Oui, on est habitué, oui.
0: Bon, alors, quels sont tes conseils, toi, pour lutter contre la chaleur ? Qu'est-ce que tu fais ? Tu fermes les volets ?
3: Je ferme les volets. J'aère très tôt le matin et après, on a la chance d'avoir la piscine.
0: Là, les volets sont fermés, par exemple ?
3: Les volets sont fermés.
0: Donc
3: oui.
0: Le petit Eden se cogne dans les meubles depuis tout à l'heure. Alors. Et il est gentil, Eden.
3: Il est gentil, Eden. Ça dépend des jours.
0: Ah, il est speed un petit peu, d'accord. Tu sais ce qu'on va faire ? On va s'écouter Alex Warren et dans un instant, c'est moi qui vais le garder pendant 5 minutes.
3: D'accord.
0: D'accord. Okay. Allez, ne bouge
3: bon
0: pas.
3: Courage.
0: Ah, d'accord. Okay.
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0: C'est assez rare, ça, de dire au babysitter. Bon, ben, je vous le laisse, bon courage. Je vous ai mis un couteau quand même pour vous défendre et une bombe au poivre. On sait jamais, parce que des fois, il peut y avoir des virulents.

0: foot à mon frère parce qu'il m'a battu à FIFA.
1: Ah, il y avait un lien.
2: Mais alors, mais tu vois, il t'a... quel âge il a ton frère?
0: 16 ans.
2: Il a 16 ans et tu lui as coupé comment ses chaussettes de foot? T'as fait le bout, t'as fait au milieu, t'as coupé comment?
0: Au bout.
2: Au bout. Et qu'est-ce qu'il a dit?
0: Il m'a grondé.
2: Ah ouais,
3: il a pas eu de bagarre.
2: Ah, et les parents, ils ont dû crier aussi.
0: Oui.
2: Ah oui, on ne coupe pas les chaussures de foot. Qu'est-ce que t'as fait d'autre comme bêtise?
0: On jouait à la Wii avec mon frère et j'ai jeté la manette, j'ai cassé la télé.
3: Ah, ça c'est récent.
2: Comment?
3: Je connais, j'ai une copine à qui ça arrive. Alors, salut ma copine Céline.
2: Ça c'est le grand classique parce que les gens souvent, tu sais, ils font pas exprès, ils jouent au tennis. Et en fait, ils font pas attention.
3: C'est la dragonne qui tient pas.
2: Voilà, ils ont pas attaché la lanière et le truc elle part. Sauf que toi, tu l'as fait exprès.
0: Non.
1: Et maintenant avec les Wii, souvent il y a des mecs qui mettent des barres en plexi devant la télé de protection exprès justement parce que ça arrive tellement souvent.
2: C'est-à-dire qu'en fait t'as lâché la télécommande, tu joues au tennis, c'est ça?
0: Oui.
2: Oh, c'est pas une bêtise, ça c'est une erreur.
1: Non,
3: casser la télé, c'est pas une bêtise. Mes neveux vont faire ça dans ta tête.
2: Les neveux quoi?
3: Mes neveux vont faire ça dimanche.
2: Non, faut pas faire ça. T'étais énervé.
1: Déjà, il y a des neveux qui viennent dimanche.
3: Non, mais parce que. Il est toujours en stress quand il y a les neveux parce qu'ils sont calmes, ils jouent beaucoup, mais tu vas voir s'ils envoient la manette dans ta télé. Hein?
2: Bien.
4: Elle coupe combien la télé?
2: Allez, on continue, mon grand. T'as fait d'autres bêtises?
0: Oui. J'ai bouché les toilettes chez papy quand il me gardait.
2: Avec quoi? Tu les as bouchées comment?
0: Avec le rouleau.
2: C'est-à-dire explique-moi avec le rouleau. C'est-à-dire que genre t'es allé aux toilettes?
0: Oui.
2: Voilà. Et qu'est-ce que t'as fait après?
0: Et après j'ai pris le rouleau et je l'ai mis dans les toilettes.
2: Ah, le rouleau en entier.
4: Bah, il prend pas des feuilles lui, il va direct.
2: Tu t'es essuyé avec tout le rouleau?
0: Oui.
2: Oui, effectivement. Ouais, c'est un peu excessif.
5: Oui, il avait les fesses propres.
2: Ouais, c'est un peu excessif. Et donc, t'as tiré la chasse d'eau, qu'est-ce qui s'est passé?
0: J'ai tiré la chasse d'eau et c'est. Toute l'eau, elle est montée.
2: Ah, enfin, l'eau et l'eau et le caca.
4: Le petit navire.
2: Bah oui. Bah oui, puis la

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0: salut, merci de nous avoir. J'ai chaud. Je vous assure, on est à la clim, mais je suis assis sur un fauteuil en cuir là.
1: Bah, oui.
2: C'est du simili-cure, ouais, ça colle.
0: Il
2: ça
0: colle chaud, le truc, j'ai chaud.
1: T'es pas mouillé?
0: Si. Ah ouais. J'ai les fesses. C'est pas très gracieux ce que je raconte. En direct d'une station-service, que tout le monde fasse un bisou à notre camarade qui s'appelle Kevin. Ça va, Kevin?
3: Ça va et vous?
0: Salut, mon Kevin. Salut. Comment va la vie? Alors, t'es où exactement? Raconte-moi.
3: Alors, on est sur la commune de Combourg, entre Rennes et Saint-Malo, en Bretagne.
0: Il a l'air de faire très très chaud là, non? Il fait très beau. Qu'est-ce que je vois?
3: Juste avant de vous avoir, l'iPhone s'est mis en sécurité chaleur.
1: Aïe. On m'a parlé ce matin.
0: T'as pas la clim dans la voiture?
3: Si, mais on met le toit ouvrant pour pas être malade.
0: Tu mets la clim et le toit ouvrant, tu aimes polluer toi aussi. Il est comme moi lui.
4: Non, tu sais qu'en ce moment, il y en a qui la clim, ils la mettent pas à cause de l'essence.
0: Je sais. Je peux discuter avec Kevin?
4: Non, mais merci, je donne l'info.
0: Kevin, qu'est-ce que tu fais comme métier, mon Kevin?
3: Moi, je suis ouvrier agricole.
0: Ça se passe bien? Tu es dans quoi?
3: Je suis dans le cochon.
0: Dans le cochon, ah oui, alors, ça fouette, hein. Ça fouette un peu le cochon. Hein.
3: On s'y habitue à force.
0: Ben non mais moi j'ai une ferme pas très loin de chez nous au Touquet, le Lisier, ça chemoute un peu, il y a quand même
5: fou.
0: Selon le sens du vent, hein, on est d'accord.
3: Oui, on le sent un peu plus souvent.
0: Ah ouais, si. Il y a l'étape, tu vois, il y a Pietre. Il y a la vache et le cochon est au sommet.
4: Désolé, j'ai un cochon, elle sent moins mauvais que moi.
0: Mais c'est pas le cochon, c'est que quand tu mets tous les cochons, le lisier, ensemble, le machin, c'est ça qui sent un peu fort. Ouais. Bon, mon poteau, combien tu vas mettre dans la voiture?
3: Alors, je sais que t'aimes pas le tout pile, les chiffres ronds. Alors, moi, je te propose que j'essaye de mettre 49,35 €.
0: Bingo! Oh, ah, j'ai vendu 49.
1: C'est encore plus compliqué.
0: Combien il a dit? 49 quoi?
1: 35.
0: 49,35. Toi, tu es sport, j'adore. 49,35 pour Kevin, mon ouvrier agricole. Vas-y, t'as mis le code?
3: Je suis en train de le mettre.
0: Vas-y, très bien. Ensuite, tu vas me filmer le compteur, je te le dis tout de suite. Ouais. Si tu fais 49,35 tout pile, c'est moi qui paye le plein de la voiture. Ouais. Tu mets de l'essence, tu mets du gasoil, tu mets quoi?
3: Gasoil.
0: Il est à combien là?
3: Là, il est à 2,055.
0: Bon, un peu baissé.
1: Ouais.
0: Non, c'est un peu baissé quand même. Ouais. Elle était montée à 2,30 les gars. Hein.
5: Ouais.
0: Un peu baissé.
5: Ouais. Mais tu vois, c'est ce qu'on avait dit, on se satisfait maintenant. Ah, c'est bien, il est
1: étonnant. Ouais,
5: oui,
1: c'est 2,05.
0: Ça va. Bien sûr, on s'y fait, c'est comme tout.
1: Non, c'est qu'on nous la met bien profond.
5: Oui.
4: On avait compris.
0: C'est élégant ça. Tu veux pas écrire les sous-titres sur CNews? On nous la met bien profond.
2: C'est ce que les sous-titres en direct, la compréhension pour CNews.
0: Moi, je la vois bien, Christine Kelly. Alors, on nous la met bien profond. On va donc. Allez, on y va. Vas-y,
4: Kevin.
0: 4 €, il est parti. Allez. 7 €. Il doit nous faire 49,35. Il est à 12.

0: José.
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4: Tony produit cette émission, Vito la réalise.
5: Oui,
4: Nat
5: bonjour.
4: Est avec nous.
6: Oui.
4: Stouff est avec nous.
6: Oui.
4: Pietro est là physiquement, mais bon, sa tête, elle est plus là depuis longtemps.
5: Il est en train de se faire le nez.
6: Il se décrotte le nez, l'autre.
4: Oh. Il se décrotte le nez en se disant, je vais mettre quoi sur ma pizza ce soir chez Tony. Ça, c'est ce que vous allez entendre.
5: Je viens de trouver.
4: Dans un instant, David Guetta, Dangerous, vous allez entendre ça sur Europe 2. Avant d'offrir, tiens, peut-être beaucoup d'argent, on va jouer au Blackjack. J'adore ce jeu, c'est le seul que je comprends des jeux à gratter. Je vais offrir ça à quelqu'un qui bosse pas, tiens. Pendant un événement à la Maison-Blanche, j'ai vu que Donald Trump, ouais. La déclaration, elle est passée un peu inaperçue. Mais elle est un peu lunaire. Il disait que les États-Unis disposaient d'un traitement expérimental, ouais, qui permettait de faire revenir les personnes à la vie. Ouais. Il dit qu'il a un de ses amis qui connaissait, et les derniers sacrements avaient été faits. Il était mort. Il est revenu à la vie.
5: Ça fait flipper. Hein.
4: Après, tu vas déterrer quelqu'un qui est mort depuis 30 ans, tu le ramènes à la vie.
7: Ouais, dans quel état,
8: ouais. Ouais, c'est ça.
4: Hein,
5: Il y en a deux ou trois, franchement.
4: Non, mais t'as pas envie de les ramener à la vie.
5: Ah non, il y en a deux ou trois, t'as pas du tout envie de les ramener.
4: On est d'accord.
5: Bah, Trump, déjà.
4: On dit Émile Louis, il est là-bas, tu dis, je le ramène à la vie. Non, mais tu choisis.
5: Surtout pas.
4: Dites-moi, très rapidement, si vous pouviez ramener une personne à la vie, ça peut être quelqu'un de connu, ça peut être un membre de la famille, je peux tout entendre, ce serait qui, Stouff?
6: Le petit Grégory.
4: Ah,
5: juste pour savoir.
6: Parce que je veux savoir.
4: Pour qu'il balance.
6: Et puis pour qu'il revienne à la vie.
4: Alors,
6: quoi, aussi, parce que c'est un enfant.
4: Stouff a la raison. D'abord pour le retour à la vie, et puis pour aussi, enfin, au bout de 45 ans.
6: À qui on dégomme la tête, quoi.
4: Bon, on commence à avoir une idée.
6: Oui.
4: On commence à avoir une vague idée maintenant. Hein.
7: Non, mais Pietro. Imagine, il dit.
8: Ça me paraît évident. En tant que père, en tant que machin, Chuck Norris.
5: Pour qu'on sauve le monde.
8: T'as vu quand ça part en couille, là.
4: T'as raison, bien sûr. Nat.
6: Pour te faire plaisir, je pense que ce serait tes parents, parce que tu m'en parles souvent et,
5: Bon,
6: j'en ai marre que t'es pas de famille, en fait.
4: Non, c'est vrai.
8: Mais il y en a qu'un.
6: Ah. Ouais, mais il accapare ma famille, j'en ai marre. Ils sont trop vus, c'est bon.
9: Ah, c'est sûr. Voilà.
8: C'est bon, c'est la mienne.
6: C'est ma famille.
4: Non, c'est gentil, ça.
6: Mais oui, parce que je sais que t'es très triste de pas avoir tes parents.
4: Ouais, c'est vrai.
7: Mais on a dit qu'une personne, donc.
6: Ouais, mais
8: faut choisir.
4: Alors, va choisir entre mon père et ma mère, je serais incapable de choisir.
5: Bah, tu fais moitié-moitié.
8: Tes enfants, t'as un bien préféré, donc tes parents.
4: Je pense que mon père viendra à la vie, dirait ça va mon grand, c'est bien ce que tu fais. Ma mère, elle reviendra à la vie, elle dit toutes ces études pour ça. Pour ça, c'est ça que tu fais, tu racontes. Et là, je dirais bon, je vais faire revenir mon père. Attends, maman, je voulais que tu sois pilote de ligne et tu fais ça. Et tu devrais avoir honte. Non, je sais, ouais, je n'ai pas avancé. On peut pas choisir. Tony, ce serait quoi?
5: Moi, ça serait un acteur que j'aimais beaucoup. Tu sais, il jouait dans Nip Tuck.
4: Ah oui.
5: Et il est décédé, ouais.
7: Ouais. Celui qui jouait dans Charmed aussi.
5: Oui.
4: Très bien, très bien. Je vois pas bien qui c'est. C'est le beau gosse? C'est l'un des deux médecins?
5: C'est le beau gosse.
4: Il est mort?
5: Il est mort d'un cancer, je crois.
4: Oh là là, l'horreur. Franck Sportis qui est venu nous voir. Qui choisirait qui?
10: Moi, Lynn Renaud, tout de suite.
4: Ah. Elle est pas morte?
8: Elle est pas morte.
10: Ah bah alors.
8: C'est vrai, t'es pas mort,
5: en plus. Ah bon, bah ça va alors. Ah oui, c'est bon, ah bah, je donne mon
8: voilà. Mais voilà. Si tu lui donnes la pilule, qu'est-ce qu'elle fait?
4: Voilà, c'est elle qui me dit, ah bah ça a marché.
9: Vous allez porter la gare, s'il se passe quelque chose demain, ce soir.
4: Vito, ce serait qui?
7: Moi, Louis de Funès.
4: Ah ouais.
5: Il paraît qu'il était pas drôle, dans la vie.
7: Non, ouais. Mais pour faire des films.
4: Il était timide, il était réservé, ce qui veut pas dire pas drôle. On peut être réservé et sans être quelqu'un de pas drôle.
9: Oui,
5: Vito.
9: Et toi?
4: Coluche.
6: Ah ouais.
4: Ça fait partie des gens que j'aurais rêvé de rencontrer. Ah, j'aurais rêvé de le croiser, de le rencontrer. Il y a plein de

0: gens dans ma vie que j'ai croisés, les Philippe Bouvard, les Jean-Pierre Foucault, les plein de gens comme ça qui sont encore en vie, hein, mais que je et Coluche.
1: Ouais, à la méthode Coé, ça aurait été drôle.
0: Ah mais même le rencontrer dans la vie, j'aurais adoré des Pierre Desproges, des gens comme ça que j'ai raté. Jean-Yann. Oh là, j'ai un peu dans le vieux.
2: Ouais, mais là, il faut toute une boîte de pilules là.
0: Ouais, c'est vrai, t'as raison. Allez vite, Mireille, pourquoi tu ne travailles pas, ma petite Mireille? Je veux l'excuse en deux secondes. Mireille.
3: Elle s'est endormie.
0: Mireille.
4: Allô.
0: Mireille.
4: Oui, je suis là. Allô.
0: Mireille. Mireille. Je trouve que Mireille. Je trouve que

0: Yay.
1: Je trouve que Mireille, ça se dit pas normalement, ça se dit Yay.
2: Ouais, non, quand même.
0: Yay.
3: Mais non, c'est non. Agressif.
1: Pourquoi tu bosses pas en ce moment, Mireille?
2: Je trouve pas, je suis trop vieille.
4: À cause de
1: quel
4: son
1: âge, quel âge tu as, Mireille?
2: Je vais avoir 56 ans.
1: Oh, ouais, 56 ans. Tu sais ce qu'on dit.
2: Ah ouais, mais sur le marché du travail, les bonnes femmes,
3: c'est vrai que c'est compliqué, elle a raison.
1: Dans quoi tu bosses? Dans quoi tu bossais?
2: Eh ben, avant, j'étais secrétaire juridique, mais j'habitais à Nice. Et puis, on a déménagé pour vivre en Gironde.
1: Eh ben, vous savez, tu veux que je te dise un truc? Moi, quand j'ai cherché une dame pour faire ma comptabilité il y a quelques temps, j'ai privilégié des dames qui avaient plus de 50 ans. Parce que je trouvais que, je vais être très transparent avec vous, tu te fais pas planter par « Ah bah je veux une nouvelle vie, je vais partir traire des vaches en Australie ». T'as pas le côté « Ah, je t'ai pas dit, je suis enceinte ». Qu'il a le droit de toutes les femmes. Mais bon, passer 50 ans, c'est réglé. Et puis parce que justement, parfois, on vous met de côté alors que vous êtes les hommes comme les femmes. Quand t'as plus de 50 ans, t'as une expérience incroyable.
4: Ah oui.
1: Et tu vois, moi, je cherchais, j'ai pas trouvé. Donc, mais comme quoi. Allez, vas-y, tu sais quoi, je vais te gratter un blackjack.
4: Ah, il gratte.
2: Allez,
1: on y va. Allez, il ne faut pas que je dépasse les.
4: C'est quoi, 40 000
2: mais cette fois-ci, il faut que tu aies de la chance. Tu perds.
1: Ouais, c'est vrai.
3: Ouais,
5: si, il faut que tu dépasses, mais pas que tu dépasses 21.
4: Ah, oui, faut que tu sois...
1: C'est 19 le chiffre.
4: Mais tu ne vas pas dépasser 21. Il faut que tu sois le plus près possible de 21.
3: On avait dit que les cash, ça rapportait plus.
1: Ouais, c'est plus cher.
4: Mais c'est 5 euros.
1: J'ai le 13. Le 13.
4: C'est mort.
1: Le 14.
3: Redis-le.
1: Le 17. Et le 18. Yay!
2: J'ai perdu.
1: Oui. Bisous, ouais. Mireille.
4: Tu vois, bravo, tu vois, Mireille.
1: Je t'embrasse fort. Tu cherches dans quelle région?
2: Je suis en Nord-Gironde, à côté de Blaye.
1: À côté de Blaye, et toujours dans le secrétariat juridique?
2: Non, parce qu'il faut aller à Bordeaux. Je l'ai fait 6 mois, ça m'a gonflé. Voilà, plus d'une heure et demie pour y aller, une heure et demie pour revenir.
1: Tu cherches dans quoi? Tu cherches dans quoi?
2: Femme de ménage, le premier job qui peut m'employer.
1: Mais femme de ménage du côté de Blaye, je suis sûr qu'il y a plein de gens qui ont envie d'une personne sérieuse et qui ont envie de toi.
5: Sans dans les petites villes, c'est moins évident.
2: Oui,
4: mais tu mets des étiquettes sur les poteaux.
2: Le problème, c'est qu'ils veulent des micro-entrepreneurs.
1: Ouais. Et ben pourquoi
2: les salariés n'en veulent plus.
1: Pourquoi tu l'as fait pour un micro-entreprise? Tu t'en fous.
2: Hein? Avec ce que nous prépare l'État de faire les factures électroniques,
5: machin, tout ça. J'ai jamais contente, Mireille. Hein
1: hey, Mireille, j'ai bien compris que tu voulais gruger, mais. Bon, je te fais un gros bisou. S'il y a des gens qui cherchent
2: moi
1: du côté
2: aussi.
1: De Blaye, ils vont me contacter sur les réseaux sociaux. Ça me ferait très plaisir de trouver du boulot pour Mireille. Je t'embrasse, ma Mireille. Bisous.
2: Merci, bisous à l'équipe.

0: 7h32, merci d'être avec nous. Je voudrais quand même vous dire que je vis un truc exceptionnel, puisque quand je suis à la maison et que je veux me prendre le moindre chocolat, j'ouvre un placard, au bruit du placard, Nat, elle me dit « Tu vas encore manger quelque chose ?» Et depuis tout à l'heure, depuis le début de l'émission, elle fait « Il y a des beignets au Nutella si vous voulez hein. !»
1: C'est pas pour toi,
2: c'est pas à toi qu'elle
1: m'a dit.
0: Ben, je trouve que si c'est pas pour moi, c'est dit très très fort. A tout de suite, dans un instant, sans balayer.
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0: Merci de nous avoir choisi. C'est l'émission jusqu'à 18h comme tous les jours.
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0: Voici la compile de la canicule, parce que nous avons décidé de vous rappeler qu'il faut boire beaucoup, il faut s'hydrater. Voici la chanson dans la compile pour la France en général ce week-end.
5: Et
0: Et vu qu'il fait chaud, faut arroser le terrain à Roland-Garros. Du coup, ça glisse et nos Français passent leur temps par terre. Voici la chanson des Français.
6: Qui a de la terre battue ?
7: Coyo-cucu, coyo-cucu,
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0: Non, Benoît, t'arrêtes maintenant, enfin.
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1: Merci de nous avoir rejoints tous les jours. Nous sommes là entre 7h et 11h tous les matins avec l'émission qui déchire et on remet le couvert l'après-midi. Entre. Qu'est-ce qu'il y a, Pietre? Qu'est-ce qu'il y a encore?
2: C'est n'importe quoi, faut plus qu'elle vienne, Nathalie.
3: Bah, c'est l'heure
2: Pourquoi
3: du goûter.
2: Non, mais regarde-moi ça.
1: Regarde-moi ça. D'abord, c'est
2: j'ai mangé toute
1: fois.
2: La journée, là. Ouais. J'ai des madeleines, des feuilletés, des trucs au Nutella, des. Il y a eu cannelé,
4: je sais plus où donner de la tête.
5: Qu'est-ce que tu as cuisiné ce soir?
4: Le retour de Jean Bidou.
1: Ce qu'il y a de bien, c'est que Jean Bidou n'a
4: aucune volonté.
1: Aucune volonté. C'est moi, mon jeu, si vous me suivez sur les réseaux sociaux, sur Koé Officiel, vous le voyez, sur Insta, chaque matin, n'importe quoi, un chocolat, un biscuit, mais même un biscuit qu'il ne connaît pas.
2: Une pile
1: je le mets à côté de lui. Et tout en parlant, il est sur son ordi, il prend, il met à sa bouche. J'en ai encore eu une ce matin, durée 4 secondes. C'est le moment de trouver la case dans laquelle il y a 100 balles et un Mars. Il y a aussi une case avec le véritable dentier de Josette Fleury, la première petite copine de Guy Marchand.
3: Ah, oh. Okay.
1: Il y a une bouteille d'un litre de coca vide, une éponge imbibée du litre de coca. Une lettre anonyme à recevoir dans votre boîte sous quinzaine. Il y a votre poids en compost. Il y a à gagner dans une case le reste du cirage à chaussures qui atteint la barbe de Tony hier. Un bon pour ne pas céder ta place à un vieux dans le transport en commun de ton choix.
4: Ah, c'est pas mal.
1: Très, très bien. C'est-à-dire, si vous voyez une personne,
4: surtout en ce moment,
1: vous voyez une personne âgée qui est debout, qui a chaud, et bien vous donnerez le bon qui vous évite de lui donner votre place. Il y a aussi à gagner une VHS avec l'émission Attention à la marche du 12 avril 2005.
4: Ah, elle était pas mal celle-là.
5: C'est la meilleure.
1: Et un concert privé de Steve Estatoff.
3: Chez Steve Estatoff
1: à la maison.
4: Il est vivant.
1: Andrea va jouer avec tout. Ça va, ma petite Andrea?
6: Oui, ça va.

0: 7. Bravo. Le reste du cirage à chaussures qui atteint la barre d'Anthony. Si tu as des chaussures noires, eh bien, ça pourra marcher. Je t'embrasse, Andrea. Bisous, bisous.
1: Bisous.
0: On enchaîne avec Élise. Élise, peut-être les 100 balles et un mars si tu trouves le talent à l'état pur. Stouff doit imiter. Écoute bien.
1: J'écoute.
0: Si.
2: Moi, j'ai pas les réponses. C'est ça que j'essaie de deviner. Si.
0: Non.
3: Ah, ça fait un truc à gaz quand même.
0: Non.
3: Non, mais. Comment tu fais? Je sais pas, mais je vois, j'ai que ça.
4: On dirait peut-être qu'il fait pipi chez moi.
3: Un peu quand même.
1: Là, c'est compliqué. Hein.
0: Ça vole.
1: Une abeille, une mouche.
3: Non. Tu ferais comment, toi?
0: Bah, je sais pas, je suis en train de dire.
3: Ça n'est pas vivant.
0: Ça n'est pas vivant. Ça, c'est beau, parce que ça pourra peut-être te servir. Le dentier de Josette Fleury, qui a été la première copine de Guy Marchand.
4: Bravo.
1: Super, merci.
0: Je t'embrasse fort. Les 100 balles et un mars vont-ils tomber? Jérôme, va-t-il y arriver? Jérôme, écoute bien, ça, tu vas y arriver.
3: Non, ça, toi, tu sais très bien le faire. Moi, je ne sais pas du tout le faire, ça.
0: Écoute bien, Jérôme, tends l'oreille. On aime y aller le moins possible.
3: Ah. OK.
0: Si, c'est bien.
5: Si, j'ai ça, ouais.
4: Comme l'aspirateur.
6: Ah, oui.
4: Non.
6: Oui.
4: Bah, c'est l'aspirateur.
3: C'est dur.
4: Non.
0: C'est fort. Non.
6: On aime y aller le moins possible.
0: Ouais, écoute bien.
3: Ah, ça, c'est bien fait.
2: Ça, il est bon en imitation.
3: Ah, oui.
7: Voiture télécommandée.
4: Ça se mange en été.
0: Réfléchis.
2: Non.
0: De l'autre côté de la bouche, t'as un truc
3: oui,
0: qui fait.
3: Oui, pour le mot qui
0: fait. T'as un truc qui fait.

0: Mélanie qui vont aller chez toi dans quelques jours, ma petite Mélanie. Est-ce que t'es contente?
1: Ah bah parfait.
0: Et le mars, tu le donnes à qui tu veux. Les 100 euros, c'est pour toi. Je te fais un gros bisou. Je t'embrasse très fort.
1: Impeccable. Et
0: bah
1: merci.
0: Et bah impeccable. Merci.
2: Allez, je me dépêche. J'ai un cahier roulette derrière.
0: On y va. Parce que si je me débrouille bien, j'ai la valise RTL dans 10 minutes. À demain tout le monde. Bisous. Rendez-vous à 7h. Salut tout. Salut Nat. Salut Pietro. Salut Tony.
3: Genre vous dites salut alors.
0: Salut Vito.
4: Salut mec.
0: Salut. Salut mon petit Franck Sportif. Tu reviendras nous voir quand tu veux.
5: Avec plaisir.
0: Ah j'espère bien.
5: Avec plaisir. Avec plaisir.
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0: Allez, donne l'heure, il est 18h, Franck.
5: Il est 18h.
0: Tu vas dire les news avec Sandra qui arrive tout de suite, les news. Vas-y, débrouille-toi.
5: Et tout de suite, les news.
2: Avec Sandra.
5: Avec Sandra.
2: Ouais. Sur Europe 2, pas plus.
5: Sur Europe 2.
3: C'est pas avec Sandra, les news, n'importe quoi en plus.
5: Ça fait beaucoup, non?
0: Ouais. À demain. Jérémy Desiderati pour faire un point sur la météo et les news.
8: Salut Koé, bonsoir à tous. Le pays est de nouveau en surchauffe aujourd'hui. Les températures caniculaires peinent toujours à redescendre. Et ce n'est pas terminé. La vigilance orange canicule est maintenue ce soir dans l'ouest du pays. Vigilance étendue demain à Paris, au département de la Petite Couronne. Aujourd'hui encore, des dizaines de records ont de nouveau été battus. Pas question pour autant de reporter les épreuves du bac pro prévues demain. Aération des salles d'examen et présence d'eau en abondance pour les candidats. Le ministre de l'Éducation nationale, Édouard Geffray, assure que toutes les dispositions ont été prises. Autre dossier brûlant sur la table du ministre, celui de la protection de l'enfance. Édouard Geffray a indiqué aujourd'hui que les personnels ayant eu des comportements inappropriés avec des mineurs à l'école seraient désormais inscrits sur une liste noire. Proposition qui s'inscrit dans un projet de loi global sur la protection de l'enfance. Même sans condamnation, les personnes suspectées pourraient figurer sur cette liste pour empêcher toute forme de réemploi. C'est un coup de pouce censé soulager 3 millions d'automobilistes.

tout va bien, vous êtes sur Europe de Pop Radio. Enfin, c'est un peu chaud quand même. Hein. Hydratez-vous, pensez-y, restez avec nous pour la suite. Il y a Shakira qui va débarquer avec Loca pour les classiques Pop Europe 2. Et si vous aimez genre Lana Del Rey ou encore Billie Eilish, vous allez adorer Somber. Somber, voici l'excellent Unbreaker. C'est maintenant sur Europe de Pop Radio.

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passe un bon mercredi sur Europe 2 Pop Radio. 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

0: classique Pop Europe 2, ça. C'était Maroon 5 à l'instant avec This Love. Et là, il est temps d'accueillir notre auditrice de cette fin de journée. C'est Emmanuel qui est avec nous. Salut Emmanuel, bienvenue sur Europe 2.
1: Salut.
0: Salut Emmanuel, peut-être pour toi l'iPhone 17e, puisque oui, en ce moment sur Europe 2, quand vous entendez Taylor Swift ou au Signal, vous envoyez votre SMS au 7-12-13, vous mettez bien Europe 2 dedans. Et peut-être pour vous, le petit bijou d'Apple. Emmanuel, tu viens d'où?
1: Je viens d'un petit village à côté de Strasbourg, ça s'appelle Reiswiller.
0: D'accord, tu fais quoi dans la vie toi Emmanuel?
1: Je suis infirmière puéricultrice. D'ailleurs, je fais un petit coucou à la réanimation pédiatrique d'Haute-Pierre, si jamais quelqu'un m'entend.
0: Ok, bah écoute, tu vas peut-être recevoir un ou deux petits SMS, là, on t'a entendu à la radio, trop bien.
1: Peut-être.
0: Ouais. Emmanuel, j'ai une petite question à te poser sur Taylor Swift pour te mettre officiellement dans le tirage au sort de vendredi. Est-ce que tu sais quel genre musical jouait beaucoup Taylor Swift en début de carrière? Est-ce que c'était de la country? Est-ce que c'était du rap? Ou est-ce que c'était du métal, mais alors très très hardcore, tu vois?
1: C'était de la country.
0: Et oui, c'était ça. C'est bon, je la fais pas à toi. Impeccable. C'est bon, je te valide. Je te mets bien dans le tirage au sort de vendredi, donc après-demain. Et peut-être pour toi, l'iPhone 17e, Emmanuel.
1: Oh, je croise les doigts, Mais
0: bien, oui, moi aussi. Je te fais un gros bisou, Emmanuel. T'as fini de bosser là ou tu vas commencer?
1: Non, là, je suis en repos à la maison, mais je travaille demain toute la journée. Donc,
0: d'accord.
1: Voilà.
0: Okay.
1: En tout cas, je croise les doigts. Merci.
0: Écoute,

sur tout le pays. Et ce n'est pas terminé. Les 13 départements de l'Ouest sont toujours en vigilance orange canicule. Une alerte étendue demain à Paris et au département de la Petite Couronne. Exceptionnel, historique et inédit. Il faudra attendre dimanche pour voir le mercure chuter. Pas question pour autant de déplacer les épreuves du bac pro prévues demain et vendredi. Les 194 000 candidats concernés seront accueillis avec des bouteilles d'eau en abondance dans des salles de classe aérées. Ambiance plus froide aujourd'hui à la cour d'appel de Paris. Je n'ai pas trahi la confiance des Français. Ce sont les mots prononcés par Nicolas Sarkozy en clôture de son procès en appel du financement libyen présumé de sa campagne présidentielle de 2007. Jusqu'au bout, l'ancien chef de l'État a clamé son innocence. Le parquet général a requis 7 ans de prison à son encontre. Le verdict est attendu le 30 novembre prochain. Le portefeuille des automobilistes évite un nouveau coup de chaud face à l'envolée des prix des carburants. Le groupe Total Energy annonce aujourd'hui poursuivre le plafonnement des prix à 1,99€ le litre pour l'essence, 2,25€ pour le diesel pour tout le mois de juin. Un coup de pouce maintenu dans les 3300 stations-service tant que la crise au Moyen-Orient durera, annonce la société. C'est aujourd'hui également que l'aide exceptionnelle aux gros rouleurs mise en place par le gouvernement est disponible. Prenons la route de Roland-Garros à présent avec le début des deuxièmes tours aujourd'hui. La marche est haute pour le moment, mais Valentin Royer s'accroche contre la légende Novak Djokovic de 7-1 pour le moment pour le Serbe. Au moins un tricolore va passer au tour suivant puisque Hugo Humbert et Quentin Alice s'affrontent en ce moment sur le cours Simone Mathieu. Du côté des femmes, qualification tranquille pour la quadruple vainqueur Iga Swiatek. En revanche, la numéro 2 mondiale Rybakina est passée à la trappe. Toujours à Paris et dans un mois tout pile, la capitale sera au rythme de la solidarité pour les Solidays. 3 jours de concerts et d'engagement contre le sida les 26, 27 et 28 juin à l'hippodrome de Paris-Longchamp. Programmation très riche cette année encore, de Zara Larsson à Orelsan en passant par Gims ou Suzanne. Solidays, c'est aussi le village des solidarités avec une centaine d'associations engagées sur place. Billetterie et infos sur solidays.org. Et puis espérons que les conditions soient plus supportables dans un mois. Il ne fera pas moins de 24-25 degrés en

Passez un bon mercredi, une bonne soirée sur Europe 2 avec le son des Black Eyed Peas qui va débarquer. Ce sera Let's Get It Started sur Europe 2 Pop Radio avec l'accent s'il vous plaît. Et là c'est Marine qui est venue nous voir il n'y a pas longtemps pour le plus petit concert du monde. L'interview est à retrouver bientôt sur

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2: Avec l'excellent son du King of Pop, Michael Jackson, le film cartonne au cinéma, le documentaire bientôt sur Netflix, ça va être pareil. Bon, ça va être une autre histoire, hein, parce que là, ça parle de procès, l'un des procès les plus médiatisés de l'histoire de la pop avec Michael Jackson, accusé d'agression sexuelle sur mineur. Michael Jackson, c'est ce qu'on écoute maintenant.

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0: Zombie Sochaï, mon Quentin, vous êtes sur Europe 2 Pop Radio. Ne sois pas timide, on peut mettre des tongs au bureau quand il fait chaud.
1: Ouais, je sais pas. Salut tout le monde, salut Sandra.
0: Oui, bah, salut Quentin.
1: Bon, moi je change d'avis. J'étais contre la pluie, je veux le retour de la pluie.
0: Bah arrête.
1: Et je suis contre les tongs au boulot,
0: ah
1: désolé.
0: Ouais. Bah moi j'ai mis des tongs aujourd'hui. Bon. Et bah c'est pas grave, c'est la mode cet été et
1: tant
0: je suis tellement
1: pas,
0: à l'aise.
1: Tant que c'est pas des ballerines.
0: Ah c'est grave la mode des ballerines aussi.
1: Oh non. Et bah passons directement l'année prochaine.
0: Bon courage à vous avec cette chaleur. Et je crois que ça va durer encore des jours et des jours.
1: Et encore, on a de la chance, nous on a la clim dans ouais. le studio. Hein. Mais si vous bossez sans la clim,
0: ouais, oh là,
1: on peut pas bosser.
0: Bah c'est compliqué.
1: Ah.
0: Bah on bosse le matin et puis l'après-midi on fait la sieste.
1: Moi je dors.
0: Comme dans les pays chauds.
1: Toute la journée.
0: Voilà. Bah non, là tu vas pas dormir parce qu'à partir de 20h c'est
1: allez,
0: toi.
1: On se réveille.
0: Allez, hop, on se réveille. Nelly Furtado juste avant l'arrivée de Quentin et puis Julien Lib avec Dis-moi où. C'est sur Europe 2.

0: de passer à l'apéro au barbecue.
1: Ah oui.
0: Je vous comprends. Bon, profitez d'abord de la playlist Pop Europe 2 pendant 30 minutes non-stop, ça comprend. Bon, profitez d'abord de la playlist Pop Europe 2 pendant 30 minutes non-stop, ça continue avec Avicii. Et puis Ray, voilà, Where is my husband, Europe 2.

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0: Ça fait toujours du bien d'écouter Europe 2. En fin de journée, on rentre à la maison. Là, c'est pas la facture d'électricité pour le chauffage qui nous fait peur, c'est la facture d'eau. Ah, une bonne douche froide en rentrant à la maison fait du bien. Hein. Jérémy Frérot sur Europe 2.
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J'aurais peut-être un iPhone à vous offrir dans très peu de temps. iPhone 17e, dès que vous entendez Taylor Swift, ayez le réflexe d'envoyer Europe 2 par SMS au 7-12-13. Mettez ça dans un coin, mais pas trop loin. Pierre Demar et Charlotte Cardin sont sur Europe 2.

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0: Qu'est-ce qu'il est bien ce morceau. Chaque fois la petite larme hein, quand même. Ah ouais, je suis émotif. Bienvenue sur Europe 2 Pop Radio, on est en train de profiter de 30 minutes pop non-stop. Ça se poursuit avec Taylor Swift ou Taylor Swift.
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0: Europe 2 Pop Radio, vous savez, passion, polémique partout. Alors là, la nouvelle polémique, c'est avec les élèves de la dernière saison de la Starac qui avaient l'air un peu endormis. C'est vrai, en assistant à un match à Roland-Garros. Ouais, ça va, il y a plus grave dans la vie. Justement, en parlant de Starac. Europe 2. Programme qu'elle connaît bien. Marguerite arrive sur Europe 2 Pop Radio, j'ajoute Trio et Teddy Burr.
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Nuit, de Pop Radio, si vous étiez passé à côté de l'info, je vais vous faire plaisir. Vianney qui jusque-là refusait de faire des tournées, il voulait pas s'éloigner trop longtemps de sa famille et puis c'était très fatigant. Bon, il a changé d'avis et il partira en tournée 2027-2028 et il passera forcément près de chez vous, il passe dans toute la France. Vianney qu'on va écouter dans un instant, c'est Superbus et Kyo d'abord. Voilà, OK KO sur Europe 2 Pop Radio.

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Bonne soirée sur Europe 2 Pop Radio. Et franchement, vu le temps, on ferait bien une petite balade en mer. Hein, juste plonger une tête aussi. Ça me fait penser à ça, le petit pêcheur. Manon Lesa qui arrive après Angèle et Justice.

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Ça y est, on commence à voir débarquer tous les morceaux un peu soleil, tous les morceaux qui nous feront l'été en tout cas. C'est le cas du retour de Martin Garrix avec Ed Sheeran, ça s'appelle Repeat It. Et c'est maintenant sur...

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1: Alors celui-ci va mettre tout le monde d'accord. Deux artistes au fort caractère, hein, Brandy et Monica de Boys Is Mine, c'est le bonus pop Europe 2.

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0: Super.
1: Ça va, comment ça se fait le boulot? Tu habites où déjà?
0: Alors j'habite à Ajaccio.
1: Ajaccio. Et donc je disais, Ajaccio,
0: oui,
1: il fait...
0: Oui, bah,
1: c'est génial ça. C'est génial, en plus vous devez avoir un petit vent avec la mer, vous devez être bien.
0: Non, il fait chaud. Comment... Je ne suis pas sûr qu'il fasse 27, mais c'est très chaud quand
1: comment
0: même.
1: Se passe... Ah bah aujourd'hui, ils annoncent 27. Comment se passe la saison? Allez-vous vous préparer à recevoir les touristes? Les prix des billets ont baissé un peu ou c'est toujours...
2: Vous avez vérifié les TPE?
0: Voilà, exactement. Non, c'est ça. Ils sont pas encore. Non, ils sont déjà là. Ils sont déjà là, les touristes.
1: Tu sais que le prix des billets d'avion, il est dingue pour aller en Corse.
2: C'est-à-dire en quel sens?
3: Bah, c'est cher.
1: Pour aller en Corse, t'as l'impression que tu vas.
4: Ah ouais, mais le bateau, c'est trop chiant.
1: Et c'est cher aussi.
4: Bah, en plus, c'est cher.
1: Et en plus, c'est cher.
4: C'est tombé.
1: Laetitia, le boulot se passe bien. C'est un gros pressing, un petit pressing. Comment ça se passe?
0: Non, c'est un petit pressing. On est donc à Ajaccio, sur la rocade.
4: À combien tu repasses la chemise?
0: Alors la chemise, c'est à 7 euros.
4: C'est
1: chiant à repasser une chemise, je vais te dire. Question, qu'est-ce qu'un convoyeur à cintre? C'est un client qui mate les cintres avec un regard lubrique, il est voyeur à cintres. C'est un livreur de cintres en or, ou c'est un dispositif de transport de vêtements sur cintres?
0: C'est un dispositif de transport de vêtements sur cintres.
4: C'est bonne réponse. Qui tourne là dans le dans
1: la musique.
0: C'est ça.
1: Quels sont les additifs alcalins? Ce sont des cheveux très affectueux, ce sont des tifs alcalins. C'est comme ça, ce sont des chemises Duracell.
2: Oui, alcaline.
1: Bien sûr. Ou c'est des produits qui facilitent la pénétration de la solution de nettoyage dans les pores et les fissures en vue d'éliminer efficacement les dépôts.
0: Je pense que c'est la dernière.
1: C'est la dernière. Et enfin, qu'est-ce que le perchloréthylène?

0: a eu le match au Stade de France. Oui. Les joueurs sont rentrés. Les gens qui étaient au Stade Bollaert ont attendu. À 4h du mat, les joueurs sont arrivés. Le lendemain, rebelote dans la ville, etc.
1: Ils n'ont pas beaucoup dormi, je pense. Hein,
0: mais non, il y a même le maire qui a annoncé que le 22 mai serait férié afin de célébrer la première victoire de la Coupe de France du RC Lens.
1: Ouais.
0: Bon, ça, c'est, ça ne marche pas. Tu ne peux pas matérialiser une ville, mais c'était drôle. Il faut qu'on ait des nouvelles du...
1: Bah, je crois qu'on est avec les supporters qu'on avait chopé déjà.
2: Ah. Oh, c'était... On est champion.
1: Oui, ça, vous êtes champion. Comment ça va, les gars?
3: Je peux encore rentrer
2: dans le bus.
1: Ah ouais?
2: Je suis là parce que je suis avec les copains là, depuis vendredi.
3: Ouais.
2: Je peux encore rentrer. Je n'ai pas de nouvelles de ma femme. Si elle m'écoute, j'espère qu'elle va bien. Si elle m'écoute, je suis encore à Lens.
1: Bah, j'espère qu'elle nous écoute. Bon, sinon, vous avez vu le maire de Lens, il faut que le 22 mai devienne jour férié.
2: Bah ouais, alors ça, je vais te dire, on rigole pas avec ça, nous. Hein. Avec Michel, qui bosse, pas comme si il n'avait pas assez au mois de mai.
3: Jour férié,
2: il nous avait fait de le mettre au mois de juin. Le mois de juin de férié, en notre chier.
1: Non,
2: pas encore se remettre de la fête parce que ça a tapé sévère quand même. Hein.
3: Non, on est plein comme des cartables de 6e depuis vendredi.
1: Vous bossez pas?
2: Si, j'ai une friterie. J'ai une friterie, mais vu le temps là, elle cuise toute seule. On n'a pas besoin de bosser, du coup, je m'hydrote, je bois.
3: Bah, on bigole.

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3: Pour frimer à la machine à café, qu'est-ce qu'un break?
4: C'est une grosse bonne, grosse voiture.
5: Mais non, c'est quand tu prends un Kit Kat.
4: Voilà, puisque Pas du tout.
6: Ça se passe pas trop bien avec ta meuf. Ouais. Tu fais un break.
3: Non, c'est le jeu qui est remporté par le joueur qui n'est pas au service.
7: Ah oui, c'est vrai, c'est ça.
3: Qu'est-ce qu'un passing shot pour frimer à la machine à café?
4: Quand tu passes au bar, un shot à ton pote.
8: Tu vois passer, faut le prendre.
3: Dès que tu vois passer un shot, un passing shot. Allez, bien sûr.
4: Non, c'est quand l'autre il est à la volée et que toi t'es en fond de cour et que tu lui fais passer sur le côté. Voilà.

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2: Champion du monde de l'actu, le premier s'appelle Tyrone Alexander. Vous ne le connaissez pas ?
3: Pas du tout.
4: Non.
2: Il est floridien. Ça veut dire qu'il vit en
3: Floride.
2: Ah bien. Ah bon. Il a 35 ans. Il a voyagé gratuitement dans plus de 120 vols en 6 ans en se faisant passer pour un membre de l'équipage. Extraordinaire. Faux documents, numéro d'identification inventé, identité volée à des vrais employés. Il a réussi à passer les douanes

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2: Voici la compile de la canicule, parce que nous avons décidé de vous rappeler qu'il faut boire beaucoup, il faut s'hydrater, ne faites pas de sport aujourd'hui, arrêtez de vouloir courir là par 35 degrés.
3: Ou alors à 5h du matin. Quoi.
2: Mais voilà, j'en ai vu ce matin qui court, ils l'ont fait à 6h, c'est malin. 6h, il fait 22, 23, voilà, tu cours. Mais pas le faire dans la journée, c'est idiot. Voici la chanson dans la compile pour la France en général ce week-end.
4: On a chaud.
2: La chanson de tous les Français également ce week-end. Même la chanson des Bretons.
5: Qu'est-ce
2: que c'est que cette température?
3: C'est quoi ce truc là-haut?
2: Les thermomètres en théorie sont vendus, ça dépasse rarement les 20. Et là,
5: Ah mais ça existe les parasols.
2: Dans la compile de la canicule, il y a la chanson des habitants d'Aurillac.
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7: C'est très très chaud.
6: Il fait 10 et plus 0.
7: Bah, limite canicule là.
6: Il fait 10 et plus 0.
7: Il est où le pingouin?
6: Il fait 10 et plus 0.
7: Il y avait un pingouin là.
2: La chanson des thermomètres.
3: Ah ben là ça monte.
2: Dans la compile de la canicule, il y a la chanson des EHPAD.
8: Pourquoi je danse là-dessus, moi?
2: C'est vrai que t'as dansé quand même.
8: Oui.
2: Il y a aussi la chanson des pelouses. On va cramer, il a été tellement bien chanté là. La chanson pour les piscines Intex.
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9: Oui,
10: tu vas prendre.
2: Et vu qu'il fait chaud, faut arroser le terrain à Roland-Garros. Du coup, ça glisse et nos Français passent leur temps par terre. Voici la chanson des Français.

0: Moi aussi j'ai des bonnes factures.
1: Quelle belle facture.
2: Il y a un message encore pour toi.
3: Allez, on y va, Stouff, le top 5.
2: Le top 5 des choses que l'on n'aime pas faire quand il fait chaud. On va commencer avec monter dans une voiture garée au soleil.
1: Oh, oh là là.
2: Le volant brûlant, la ceinture aussi. Et puis t'es en sueur déjà dès que t'arrives dedans.
1: Les sièges en cuir.
2: C'est... Ouais. Truc. Quand tu dois mettre tes... En plus, si t'es une nana et que t'es même en short, un gars.
1: Ouais. Ouais.
2: En short ou en jupe.
3: Et que t'as oublié les sièges en cuir.
2: Oh là là là là.
3: T'as oublié les sièges en cuir.
0: Ça, pour le coup, les voitures électriques, maintenant, tu peux les pré-régler à l'avance.
3: Il n'y a pas que les voitures électriques.
0: Ouais, mais après, c'est les voitures très haut de gamme.
2: Attends,
0: à 307 de piètre, il peut le faire, mais
3: il s'en fout. Elle s'autorégule, moi. Elle réfléchit tout seul, moi.
1: Il s'en fout, il a les sièges anticipés.
3: Elle anticipe.
1: Voilà. Elle réfléchit tellement qu'elle fume beaucoup.
3: Voilà.
2: Autre chose qu'on n'aime pas faire quand il fait chaud, c'est cuisiner. Donc allumer les feux ou le four quand il fait 35 degrés, t'as pas très envie en fait.
3: Là,
0: et même manger chaud.
2: Sur, voilà, t'es plus sur des salades. Hein.
3: J'ai une pensée pour les gens qui bossent dans les pizzerias, les boulangers, tous les gens qui sont à côté des fours, les traiteurs et tout. Courage à vous, les cuisines des restaurants.
0: Même
3: c'est
0: leur
3: l'enfer.
0: Même leur passage. Hier, j'allumais le fer, il faisait chaud. Vite, tu te dépêches de repasser.
3: Ah, ça se voit d'ailleurs.
2: Autre chose qu'on aime pas faire.
0: C'est mal repassé.
3: Prochaine fois, prends un peu plus de temps.
2: Encore autre chose qu'on aime pas faire quand il fait chaud, c'est serrer des mains ou faire la bise aux gens. On n'a pas envie d'un contact physique.
0: Dès que ça suinte, en fait.
2: La main moite, le contact physique avec quelqu'un que tu trouves chaud, non, t'as pas envie.
3: Qui te prend dans ses bras, tu dis ah là, nom de Dieu. Tu sens que ça coule et tout, c'est chaud, la chemise elle colle. Ah là là là là là, pourquoi j'ai fait ça.
2: On n'aime pas non plus utiliser son téléphone au soleil. T'as l'écran qui est généralement illisible. Avec le soleil dessus, le téléphone qui commence à chauffer, lui aussi, il n'est plus d'accord. Pour
3: mais en fait, on n'aime plus faire grand-chose au soleil.
2: Il se met en sécurité thermique, en fait, il y a des fois
3: chaud.
2: Aussi.
3: Hein quand il fait trop chaud,
2: t'as pas vu ça ? Ton téléphone qui se met en sécurité thermique.
3: Bien sûr. Non, mais moi, au soleil, on se rend compte qu'on n'aime plus faire grand-chose. Si, le soleil de printemps, il est sympa, t'es bien, t'es en terrasse. Soleil et très grosse chaleur.
0: Et surtout quand t'es pas habitué, que tu viens du froid et que tu te prends un gros coup de chaud, là, t'es plus bon à rien.
2: Évidemment.
0: Tu es encore en train de se plaindre.
3: Tu dis ça à un picard.
2: En numéro 1, évidemment, c'est faire le moindre effort physique. Monter plein d'escaliers, porter des courses, faire du sport, même des fois...
3: Enfin... Oui.

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1: Direction le son des réseaux, on est tombé sur une vidéo d'un couple qui se filme pour adresser un message à leurs haters. Alors, il faut que je vous définisse quand même l'image. Ouais. Bon, ça sent le couple qui fait du diabolo au coin de ta rue en buvant des litrons. Ouais. Quoi. On va gagner du temps. Okay. Et la dame a une particularité, c'est qu'elle n'a plus... Alors, lui, il n'a plus beaucoup de dents, mais elle non plus. Ah, oui. Les quatre de devant, elles ne sont plus là. Elles sont parties en week-end, je pense.
2: Voilà. La petite souris, là, a fait un hold-up.
1: Elles étaient coincées dans le TGV qui est resté 6 heures. Visiblement, les dents ne sont plus là. Alors, il laisse un message aux haters.
3: Voilà.
4: Et je me suis bien maquillée.
3: Et voilà, il y a un petit message pour ceux qui disent de la merde sur Internet. Les drogués ou je sais pas quoi, tenez, nous on va rien, hein, bébé.
1: Voilà, bon là il a fait un petit doigt. Hein, voilà,
5: juste pour ça quoi, une petite vidéo.
1: Une petite vidéo pour dire tout ça. Alors, la vidéo a été reprise par un compte qui s'appelle Comme Chante. Et alors, ils ont repris les messages que les gens ont laissés en dessous, ils en ont fait une chanson. Écoutez bien, chaque phrase, c'est un commentaire. Moi, ça m'a refait mon week-end.

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0: Vous ne dormez pas ? Lui non plus.
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2: Il fait très chaud dans toute la France, notamment dans l'ouest du pays. Ça dépasse celle de mai 1922. Il faisait déjà très chaud en 1922.
3: C'est fou, hein. Comme quoi.
2: Et on a regardé un truc qu'ils m'ont montré tout à l'heure sur Internet.

0: Il y a au Touquet.
1: Oui.
0: Si un petit viager t'intéresse là-bas, avec vue sur mer, tu me dis et je stoppe le mamie glouglou.
2: Ah oui, c'est vrai, il habite là-bas lui. Non,
0: ça reste entre nous.
1: Oui, monsieur le président.
0: Si je vais me faire de la thune, ça m'arrange.
1: Non. Je vous ai entendu. Vous pouvez pas dire ça, monsieur Macron. Vous pouvez pas dire ça.
0: Bon, ça va, détendez-vous. Mais pétez un coup. Bam, 15-0, service Macron. Oh mince. Oh putain. Oh merde.
1: Monsieur le président. Qu'est-ce qu'il y a, monsieur le président?
0: Bah, je crois que j'ai de la terre battue au fond du slibard.
3: Oh,
0: je vous laisse. Pardon. Caca culotte. Pardon, j'avais pas raccroché. Vous avez rien entendu.
2: Non.
0: Bisous les loulous. Erreur de votre radio.
2: On avait pas entendu. Caca culotte.
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1: Nuit blanche.
3: En Russie, un chat de 17 kilos qui s'appelle Grochik. Ça ne pas. Krochik.
4: Krochik.
3: Ce qui veut dire miette en français. Bah, putain, tu parles de miette.
5: Grosse miette là.
3: 17 kilos le chat a tenté de s'évader du centre d'amaigrissement où ses maîtres l'avaient envoyé, puisque oui, il y a des centres d'amaigrissement pour chats. Sauf que Krochik n'a pas le profil du fugueur, il s'est retrouvé bloqué au bout de quelques mètres. Bon, visiblement rattrapé par sa taille. Les vétérinaires l'ont retrouvé furieux, mais une petite simple portion de nourriture aurait suffi pour le calmer.
4: Ah oui, bah, ça fait quoi un chat furieux?
3: Ah bah c'est pas content. Et tu, il paraît que tu donnes à bouffer à Krochik et voilà.
5: On est content.
3: On change pas un chat obèse. Hein. La bouffe, oui, c'est la bouffe.
6: Ah, on a le chat justement, on a Krochik avec nous. Bonjour.
7: Bonjour.
6: Oula, bah oui, il est russe.
7: C'est Krochik. 17 kilos. Je suis plus chat. Je suis pouf.
4: Pouf.
7: Sans pattes.
8: Qui me roule.
5: Ah, c'est ça.
6: Ben, bonjour Krochik, bah, dites-nous, il s'est passé quoi pour vous là?
7: Mes maîtres m'ont mis dans un centre d'amaigrissement.
6: Ouais.
7: J'ai essayé d'évader moi.
6: Ouais.
7: Et j'ai dit, essayez.
6: Pourquoi?
7: J'ai couru 3 mètres. Et mon corps a dit, c'est bon champion, on a vu dehors, tu peux rentrer. C'est fabuleux, corps qui parle à moi. Je me suis coincé dans le couloir.
6: Ouais.
7: Les vétérinaires ont cru qu'un gros morceau de jambon avait glissé du buffet.
6: Bah oui, en effet, ouais. Vous faites 17 kilos aussi, c'est pas commun pour un chat.
3: C'est énorme.
7: Oui. Bah oui, après, j'ai lu ce que vous avez dit.
6: Ouais,
7: ils ont dit chat furieux. Oui, j'étais furieux.
6: Mais pourquoi?
7: Tu retires croquette à gros chat.
6: Ouais.
7: C'est comme on vit Internet à adolescent dans sa chambre.
6: Ah ouais.
7: Ça devient un documentaire animalier intitulé « Les chats sont-ils des gros bâtards ?» comme vous dites chez vous.
6: Et ils vous ont fait quoi du coup après vous avoir rattrapé?
7: Ils m'ont calmé avec nourriture.
6: Ouais.
7: Même pas un steak.
6: Ah bon?
7: Une petite gamelle grosse comme ça.
5: Ah,

0: Et ils vous ont fait quoi du coup après vous avoir rattrapé?
1: Ils m'ont calmé avec nourriture.
0: Ouais.
1: Même pas un steak.
2: Ah, ah bon?
1: Une petite gamelle grosse comme ça.
2: Ah les raclos.
1: Moi, mon cerveau, c'est clé USB. Tu mets poulet, tout redémarre.
2: Ah oui, c'est bien, c'est pratique. Papa.
0: Mais en Russie, c'est strict habituellement. Enfin, bon, le principal, c'est que vous alliez bien.
1: Oui, ouais. Mais moi, là-bas, j'y suis les poutines de chat. Ouais. Je suis les chats tout puissants.
0: Bah oui, 17 kilos.
1: Truc qui ne va pas et... Boum.
0: Ah ouais, ouais, carrément.
1: Vu comme j'ai fait respect autour de moi.
0: Ouais.
1: Alors il faut attention.
0: Okay.
1: Je vous laisse, il faut que j'aille pisser dehors.
0: Ouais.
1: Oui. Oui.
2: Qu'est-ce qui se passe?
0: Qu'est-ce qu'il y a?
1: Je suis coincé dans Châtière. Excusez-moi.
3: Oui.
1: Vous m'entendez toujours?
0: Oui, oui, oui, oui.
1: Radio France?
0: Oui.
1: Les gens qui étendent là?
0: Oui.
1: Quelqu'un pourrait-il pousser à mon cul? Si
0: vous moi aussi, vous êtes armé.
1: Je suis. Non, je dépose les armes, mais je suis coincé.
0: Okay.
1: Quelqu'un.
0: Allez-y.
3: Toujours... Ça passe pas.
1: Pousse au cul. Pousse au cul.
3: Ça passe pas.
1: Toujours coincé.
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2: Championne de l'actu, une fignette de 11 ans dans la Sarthe. Elle a déjoué un braquage armé. Elle a reconnu le voleur malgré sa cagoule.
0: Oh. Ah.
2: Seule derrière la caisse de la supérette de son père, elle a supplié le monsieur de ne pas lui tirer dessus. C'est en entendant la voix du gars qu'elle lui a dit « Tu peux retirer ta cagoule, je sais qui tu es. »
3: Oh.
2: Le voisin, c'était le voisin de la jeune fille, 26 ans le voisin, et il a rendu son arme. Et là, il s'est rendu sans résistance, il a écopé de 2 ans de prison ferme.
5: Ah, c'est beau pour la petite. Hein. C'est,
2: ah oui, ouais. Mais c'est ça le problème quand tu gardes les fringues de colo, tu sais, avec le prénom dessus.
5: Ah, pour les inventaires.
2: Jean-Michel. C'est Jean-Michel.
5: Non, c'est pas Jean-Michel.
2: Si, c'est marqué, regarde, écrit Jean-Michel. Deuxième championne du jour, une Anglaise, sans emploi. Alors elle est lunaire, depuis l'âge de 19 ans. Elle demande au gouvernement de financer son mariage de conte de fées à hauteur de 100 000 euros, estimant que se marier est un droit humain fondamental.

0: une calèche, une lune de miel au Mexique. Tout ça aux frais de l'État. Eh bien, écoutez, bonne nouvelle. Alors, l'État lui a dit non.
1: Ah, ouais, tu m'étonnes.
0: C'est vrai. Alors, c'est dommage, mais on peut lui présenter quelqu'un qu'on a chez nous.
2: J'organise l'anniversaire, j'organise les mariages.
3: Les mariages.
2: L'anniversaire de mariage.
4: Non, mais même plus, parce qu'elle a changé, je crois, cette dame. Ouais, elle fait plus les mariages.
0: Bah, elle fait quoi?
1: Elle fait des fleurs, on en a parlé.
3: Les fleurs de mariage, les fleurs pour l'anniversaire.
0: Elle est la championne du jour, elle s'appelle Carly Belmer. Elle est créatrice. Non, mais attendez.
4: Rien à voir.
0: Ça n'a aucun rapport. Elle est créatrice de TikTok.

0: Vous n'allez pas, Céline, c'est un petit peu gros. Elle a tout essayé pour les recracher, mais le petit appareil était déjà bien parti. Alors les choses sont devenues encore plus surréalistes parce que quand Carly a attrapé son téléphone pour envoyer un mémo vocal à une amie, c'est son iPhone qui s'est connecté à l'AirPod qui était avalé.
1: Mais non.
0: Toujours dans son ventre. Au lieu d'enregistrer clairement sa voix, le téléphone a capté des bruits qui faisaient des. Et puis des.
2: Ah, les bruits qu'il y a à l'intérieur de son estomac, voilà. En fait.
0: Elle entendait tout. Elle s'est précipitée à l'hôpital. Les médecins ont confirmé par les radios que l'AirPod était à l'intérieur de son système digestif. Heureusement, le dispositif est passé naturellement, vous l'aurez compris, après quelques jours sans chirurgie à la sortie. Voilà.
2: Ah oui, d'accord, oui.
0: C'est beau, non?
1: Oui, je l'ai.
0: C'est beau. Alors, il a fait un beau voyage, chérie. Hein. Il a fait un beau voyage.
3: Ah là, oui. Oh là.
0: Il a fait un beau voyage. C'est la fin que j'aurais pas voulu voir.
2: Ouais.
0: Tu vois, le début du voyage,
2: ça va. L'estomac,
0: l'aventure intérieure, puis la sortie, dis donc, ce serait pas un petit bout de lumière que je vois là-bas? Hein, Siri, hein, on est d'accord?
4: Mais qu'est-ce que c'est que cette matière?
0: Oui,
4: mais c'est de la mer.
0: Oui, bah voilà, on est d'accord. Oui.